Christophe Maé avec La Lune, RMN, La Bretagne en musique. Je vous ai préparé Feu Chatterton, Ed Sheeran, Michael Jackson et Zaz avec On Ira. Et j'ai envie de vous parler du 10 sur 10. 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On en reparle dans quelques instants.

C'est vraiment l'un de mes coups de cœur en ce moment. Feu Chatterton, ce qu'on devient sur RMN. Yannick Noah se prépare, Jean-Pierre Madère et puis Kim Wilde. Je vous souhaite un excellent réveil, peut-être à Plouganou en ce moment, en train d'écouter RMN. Vous vous réveillez et vous vous dites, elle est sympa quand même cette radio. 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Voici Cambodia sur RMN.

Yannick Noah, donne-moi une vie. 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Les avions et police pour la suite.

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1: C'est à Quimperlé que vous vous réveillez peut-être en ce moment en train d'écouter RMN. Mais j'adore cette idée, hein, franchement. Allez, c'est lundi, vous allez pouvoir découvrir votre horoscope. C'est le premier d'ailleurs sur RMN en ce début de semaine. Nous sommes aujourd'hui le 14 septembre. Le petit coup d'œil sur l'éphéméride tout à l'heure. Voici l'horoscope. Bonjour.
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3: Bonjour à tous, très belle journée en ce lundi 14 septembre. Tout de suite, l'horoscope. Bélier, on vous propose un stage de recyclage, acceptez-le et vite. Les taureaux, dans vos activités, il y a un temps pour discuter et un temps pour exécuter ensuite. Gémeaux, côté vie privée, vous devriez approfondir les discussions et calmer le jeu. Cancer, le ciel astral chamboule vos habitudes côté cœur et vous allez devoir faire avec. Les lions, face à votre entourage familial, la lune vous soutient pour négocier et avancer. Vierge, activez vos anciens dossiers dans le travail pour en dégager une belle affaire. Balance, dans les semaines à venir, vous allez préparer des dossiers passionnants. Les scorpions, pour prendre du galon, on va vous proposer de modifier votre statut social. Les sagittaires, on cherche à vous utiliser d'une manière illicite, refusez. Les capricornes, le mois avance et vous découvrez que vos affaires sont en panne, accélérez vous-même. Verseau, les planètes vous aident à mettre de l'ordre dans vos finances, ne l'ignorez plus. Et pour finir les poissons, il est temps de vous glisser dans une équipe qui

0: Très bon réveil, bonjour, il est 5h, c'est RMN que vous avez choisi pour votre réveil. Et j'adore l'idée, l'information, la météo et dans quelques instants, Queen et Amy Winehouse. Quel programme.
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2: Bonjour à tous, bienvenue.
1: Gwen Bro.
2: À Châteaubriant, la foire de Béret bat son plein depuis vendredi. C'est le dernier jour aujourd'hui pour profiter des 450 exposants dans une foule de domaines, de la maison à la voiture, en passant par le matériel agricole. Il y en a vraiment pour tous les goûts. À ne pas manquer non plus la grande fête foraine et les animations consacrées aux musiques et saveurs du monde. Un homme de 24 ans a chuté hier après-midi dans une crevasse de plus de 5 mètres à Uelguat, bloqué entre les rochers. Il a dû être extrait par les pompiers du Grimpe de Morlaix. L'homme, très choqué, a ensuite été transporté en hélicoptère jusqu'à l'hôpital de la Cavale Blanche à Brest. Son état n'était pas jugé alarmant. Un mobile home a été entièrement détruit par un incendie hier à Bénodet, au camping de la Mer Blanche. Le feu serait parti des cendres mal éteintes d'un barbecue. Trois autres mobile homes ont été endommagés par le rayonnement des flammes. Aucun blessé n'est à déplorer. Les salariés du camping ont rapidement sécurisé le site avant l'arrivée des pompiers. Une mobilisation est prévue demain à Brest autour de la pêche côtière. L'ONG Bloom appelle à exclure les bateaux de plus de 25 mètres de la bande côtière des 12 000. Un rassemblement est prévu à 8h30 devant le Quartz. Il intervient alors que 800 scientifiques sont attendus cette semaine pour un congrès consacré à l'exploration de la mer. Le chef étoilé Olivier Belin fait l'objet d'une enquête pour violence et harcèlement au travail. Plusieurs anciens salariés de son restaurant de Plomodiem dénoncent des faits. Le chef conteste ces accusations. Son ancien second, le chef breton Guillaume Pape, affirme pour sa part n'avoir jamais constaté les faits aujourd'hui dénoncés lorsqu'il travaillait à ses côtés. Dans le reste de l'actualité, en Seine-Maritime, l'enquête se poursuit après le déraillement d'un TER survenu samedi près de Rouen. Les enquêteurs de police judiciaire cherchent à comprendre les circonstances de l'accident. À ce stade, aucune hypothèse n'est privilégiée et toutes les pistes restent à étudier. La sécheresse cet été a laissé des traces indélébiles sur certaines maisons en France. Les demandes de reconnaissance de catastrophes naturelles se multiplient face au fléau des maisons fissurées. Dimitri Coutan.
3: Oui, construites sur des terrains argileux, de nombreuses structures subissent de plein fouet le phénomène de retrait gonflement des sols, aggravé par des épisodes caniculaires à répétition. Les sinistres ont explosé cet été et l'association Urgence Maison Fissurée évoque une situation inédite par son ampleur. L'obtention d'un arrêté de catastrophe naturelle demeure le seul levier pour décrocher une prise en charge par les assurances. Or, la majorité des demandes déposées par les communes restent à ce jour rejetées par l'État.
2: Merci Dimitri, on passe au quintet du jour qui se déroule à Beaumont-de-Lomagne, le Grand Prix de Jean Dubouche. Notre sélection le 5, le 11, le 12, le 4, le 9, le 7, le 6 et le 10.
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2: Une très belle journée en Bretagne pour ce lundi. Moyenne des températures 14 à 15 degrés. Attention à ce risque de brouillard à peu près sur toute la région. Cet après-midi, on se croirait revenu aux vacances. 23 à 28 degrés, c'est l'amplitude des températures pour cet après-midi. Comptez donc 23 degrés à Brest. Il fera 24 degrés à Quimper, 28 à Ploermel et 28 aussi à Vannes. La mer, elle est haute actuellement, coefficient 93. Elle se rabasse tout à l'heure aux alentours de 14 heures. Je vous souhaite à tous de profiter de ce beau soleil. Bonne journée.
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Ce morceau, je l'adore. Et je ne suis pas le seul. Il paraîtrait, hein, alors ça date à quelques temps quand même. Là, je vous apprends rien, mais c'est le titre qui donne la pêche, hein, d'après une étude anglaise ou finlandaise. En tout cas, ils ont toujours raison. Mais ce titre est bon à écouter sur RMN. Queen, Don't Stop Me Now. Et c'est lundi. Ça va? Pas trop dur. Le week-end a été bon. Il y a eu pas mal d'événements. Il y a eu David Grenier. Il y a eu des festivals. Il y a eu plein de choses, hein. C'était vraiment sympa ce week-end. Allez, coup d'œil. Tenez, sur l'éphéméride. 257e jour de l'année, nous fêtons aujourd'hui les maternes. Voilà l'occasion de vous saluer, les maternes. Et le soleil va se lever à 7h25 et se couche à 20h05 ce soir. On continue avec Adèle Castillon, Été avec toi. J'adore ce morceau. Enfin, moi j'adore la musique que je passe sur RMN, donc c'est pas très dur. Et voici Désir, Désir. Laurent Voulzy, c'est RMN. C'est lundi, allez, faut repartir. Ouais, c'est un peu compliqué. Un petit café, s'il vous plaît.

0: Adèle Castillon, qui est-elle? C'est une jeune artiste, nous sommes d'accord, mais elle fait partie de la grande famille du Grand Ouest. Elle est presque, elle est quasi bretonne. Elle est née à Angers, bon, pas très loin de la Bretagne, nous sommes d'accord. Et elle a aussi déclaré dans une interview qu'elle adorait Douarnenez. Voilà, ça c'est l'occasion quand même de le préciser, lors de ses vacances en famille, quand elle était petite. Donc je vous l'ai dit, elle est quasiment bretonne. Et pour la suite, vous avez rendez-vous avec Enrique Iglesias et Nadia. On écoutera également Adèle sur RMN avec le titre Rolling in the Deep. 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
1: Bonjour à tous, merci de nous avoir choisis.
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1: À Douarnenez, environ 200 habitants se sont mobilisés hier contre le projet immobilier de l'ancien hôpital. L'association Glazenvraz dénonce la construction de 184 logements répartis dans 11 bâtiments. Elle estime le projet surdimensionné et néfaste pour l'environnement. Les opposants alertent notamment sur l'abattage prévu d'une trentaine d'arbres centenaires à proximité. Un homme de 24 ans a chuté hier après-midi dans une crevasse de plus de 5 mètres à Uelgoat. Bloqué entre les rochers, il a été secouru par le grimpe de Morlaix. Les pompiers ont dû utiliser une civière pour l'extraire. La victime, très choquée, a ensuite été héliportée vers l'hôpital de la Cavale Blanche à Brest. À Concarneau, la recherche d'emploi s'est invitée samedi au cœur d'un troc épuce. Un village de l'emploi avait été installé à Carandon pour faciliter les échanges avec les habitants. Missions locales, régions, départements et associations étaient présents. L'objectif était de rendre les démarches plus simples et moins intimidantes, notamment pour les personnes éloignées de l'emploi. Le domaine de Carnot à Mélac va exceptionnellement rouvrir ses portes ce week-end. Le site était fermé depuis l'incendie qui avait touché le manoir en 2025. Les visiteurs pourront découvrir gratuitement les bâtiments encore préservés et participer à plusieurs animations à l'occasion des Journées européennes du patrimoine. Ce sera samedi et dimanche prochain. À Poulaouen, le domaine de Timmer connaît une nouvelle vie. La famille Roux a engagé d'importants travaux pour transformer ce lieu historique en site dédié à l'événementiel. Le domaine comprend notamment un manoir construit sur les vestiges d'un château au XIIIe siècle. Dans le reste de l'actualité, les chemins de fer ukrainiens font face à une vaste attaque visant le réseau ferroviaire du pays. Plusieurs perturbations sont signalées et des retards importants sont attendus. Hier, un drone russe a notamment touché un train reliant Kiev à Varsovie, près de la frontière polonaise. Aucun blessé n'est à déplorer parmi les 206 passagers à bord. Coup dur pour de nombreux champs de courses de la région. L'organisme France Gallo veut supprimer les épreuves sur plusieurs sites dès l'année prochaine. Titouan Guibert.
2: Le Grand Ouest compte le plus grand nombre d'hippodromes en France, mais la carte pourrait bien se réduire au 1er janvier. Pour faire des économies, l'instance dirigeante veut regrouper les courses sur les plus grands terrains. Conséquence, de nombreux sites risquent de perdre leur épreuve, comme à Saint-Malo et Josselin, où le galop pourrait totalement disparaître. Les courses d'obstacles à Châteaubriant et Carhaix seraient aussi touchées. Pour ces hippodromes locaux, portés par des bénévoles, c'est toute une tradition populaire et festive qui est aujourd'hui menacée.
1: Merci Titouan, le quintet du jour à Beaumont-de-Lomagne. Notre sélection le 5, le 11, le 12, le 4, le 9, le 7, le 6 et le 10. On passe à la météo.
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1: Attention, si vous êtes sur la route ce matin, la visibilité sera réduite avec du brouillard par endroit. Température 15 à 16 degrés avec beaucoup de nuages sur le centre Bretagne et la région de Brest. Un peu de soleil sur le littoral atlantique. Cet après-midi, que se passe-t-il ? Du beau soleil pour tout le monde. Ça y est, c'est de nouveau les vacances qui reviennent. Comptez 21 degrés à Morlaix. Il fera 23 degrés à Brest, 24 à Quimperlé, 28 degrés du côté de Ploërmel et Vannes. Attention à l'indice UV, il est de 6 aujourd'hui. La mer est haute actuellement, coefficient 93.
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0: Après le nouveau Indochine, on s'est dit, tiens, on va continuer avec la musique. La musique essentielle sur RMN. Nous écouterons Bernard Lavilliers, Noir et Blanc, Ensemble, Sa raison d'être, et Axel Red avec Je t'attends. En tout cas, moi, je vous attends tous les matins. Je suis là de bonne heure. Effectivement, parfois, j'aimerais venir en baignoire, mais c'est pas trop la tenue conseillée. Même si on n'est pas filmé, je pourrais faire ce que je veux. En tout cas, en pantoufle, c'est pas mal. Avec dans quelques instants le retour de la musique sur RMN. Les événements à retrouver sur notre site internet, encore une fois le week-end prochain, s'annonce animé en Bretagne, dans le Finistère, le Morbihan, les Côtes d'Armor et aussi en Ille-et-Vilaine. Voici le programme télé.
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2: Bonjour, au programme de votre soirée télé de ce lundi 14 septembre sur TF1, La Cible, suite de la série avec Thomas Sisley et Fovoto. Sur France 2, La Mère et l'Assassin, série avec Hélène de Fougerolles. Morgane mène une vie bien réglée avec son mari et leurs deux filles, mais tout bascule lorsqu'une de ses filles disparaît soudainement. Sur France 3, Les 7 mercenaires, film avec Denzel Washington. À la fin du 19e siècle, dans l'Ouest américain, la petite ville de Rose Creek est mise à feu et à sang par un homme d'affaires sans scrupules qui souhaite chasser les habitants pour s'approprier leur terre. Sur TMC, Fast and Furious 9, film avec Vin Diesel. Sur France 4, Alex Vizorek est une dernière fois une œuvre d'art, spectacle. Sur M6, L'amour est dans le pré, présenté par Karine Lemarchand. Et puis sur France 5, Légitime défense, documentaire sur le thème L'affaire de la route toxique. Enquête sur la pollution provoquée par l'usure des pneus. À chaque kilomètre parcouru, des milliards de particules fines de plastique sont rejetées dans l'environnement. Très belle soirée télé à tous.

0: À partir de 6h, c'est Romuald qui vous réveille sur RMN. Il est sympa le garçon, hein, et il a eu un petit problème de voix là, la semaine dernière, mais ça va beaucoup mieux. Mais c'est ça de dormir sans chaussettes, Romuald. Allez, dans quelques instants, Anastasia Aimotalov. Nous retrouvons l'horoscope et puis moi, je vous dis à demain. Je serai là, peigné, coiffé, brossé et évidemment parfumé pour vous accompagner dès 4h. C'est tôt, mais c'est pas grave. Je suis content de vous retrouver demain.
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3: Bonjour à tous, très belle journée en ce lundi 14 septembre. Tout de suite, l'horoscope. Bélier, on vous propose un stage de recyclage, acceptez-le et vite. Les taureaux, dans vos activités, il y a un temps pour discuter et un temps pour exécuter ensuite. Gémeaux, côté vie privée, vous devriez approfondir les discussions et calmer le jeu. Cancer, le ciel astral chamboule vos habitudes côté cœur et vous allez devoir faire avec. Les lions, face à votre entourage familial, la lune vous soutient pour négocier et avancer. Vierge, activez vos anciens dossiers dans le travail pour en dégager une belle affaire. Balance, dans les semaines à venir, vous allez préparer des dossiers passionnants. Les scorpions, pour prendre du galon, on va vous proposer de modifier votre statut social. Les sagittaires, on cherche à vous utiliser d'une manière illicite, refusez. Les capricornes, le mois avance et vous découvrez que vos affaires sont en panne, accélérez vous-même. Verseau, les planètes vous aident à mettre de l'ordre dans vos finances, ne l'ignorez plus. Et pour finir, les poissons, il est temps de vous glisser dans une équipe qui n'attend que vous. Très belle journée sur RMN.
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0: bon réveil. Merci d'avoir choisi RMN du côté d'Oscar. Dans quelques instants, Niagara, je dois m'en aller, ainsi que Phil Collins, Stuart. C'est juste après l'info et la météo. 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
2: Madame, monsieur, bonjour, soyez les bienvenus.
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2: 15 personnes déficientes visuelles ont pu prendre le volant hier à Plouet sur un circuit fermé. Des participants aveugles ou malvoyants ont découvert les sensations de la conduite, accompagnés par des moniteurs d'auto-école. Pour certains, c'était la toute première fois qu'ils conduisaient une voiture. Une expérience rendue possible grâce à cette journée organisée dans le Morbihan. À Rosnoy, un motard de 20 ans a été grièvement blessé hier matin dans un accident peu avant 9h. Il a perdu le contrôle de sa moto dans un virage au lieu dit Guarem-Rosuel. Seul impliqué, le jeune homme a été évacué par hélicoptère vers l'hôpital de la Cavale Blanche à Brest. 9 pompiers sont intervenus. À Concarneau, un grand hommage sera rendu demain au skipper Charlie Dalin, décédé en juin. Une importante parade maritime réunira plus d'une centaine de bateaux dans la baie de la Forêt. L'événement sera marqué par le passage de la patrouille de France et un feu d'artifice. Le public pourra suivre la parade depuis la corniche. À Pont-l'Abbé, les élus d'opposition demandent des explications au maire sur l'organisation de la municipalité. Ils dénoncent une concentration excessive des responsabilités après plusieurs changements au sein de l'équipe municipale. Ils souhaitent une clarification des rôles de chacun lors du prochain conseil municipal prévu le 22 septembre. À Quimperlé, une réunion publique est organisée. Ce sera mercredi soir sur les travaux du conservatoire intercommunal. Le chantier entre dans sa dernière phase. Les prochaines interventions seront présentées, notamment leurs conséquences sur la circulation, le stationnement et l'accès au secteur concerné. La réunion débutera à 20h à l'espace Benoît de Groult. L'enquête se poursuit après le déraillement d'un TER près de Rouen qui a fait une quarantaine de blessés. Les enquêteurs multiplient les auditions de témoins et de victimes et analysent les éléments recueillis sur les voies. Deux personnes sont toujours hospitalisées et aucune hypothèse n'est écartée pour expliquer les causes de cet accident. Allez, direction Berlin maintenant avec l'équipe de France féminine de basket qui échoue aux portes d'un premier titre mondial. Les Bleus se sont inclinés 97 à 79 face aux États-Unis en finale de la Coupe du Monde. Malgré une première mi-temps réussie, les Françaises ont craqué après leur pause et repartent quand même avec une médaille d'argent, le meilleur résultat de leur histoire dans la compétition. Félicitations. C'est l'heure pour moi de vous donner nos pronostics pour le quintet du jour de ce lundi 14 septembre qui se dispute à Beaumont-de-Lomagne avec le Grand Prix de Jean Dumouch. Départ tout à l'heure à 13h55, il y aura 14 partants sur une course de 2550 mètres. Notre sélection, le 5, le 11, le 12, le 4, le 9, le 7, le 6 et le 10. Bonne chance à tous nos turfistes. Voilà pour l'actualité. On passe à la météo.
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2: Une très belle journée en Bretagne pour ce lundi. Moyenne des températures 14 à 15 degrés. Attention à ce risque de brouillard à peu près sur toute la région. Cet après-midi, on se croirait revenu aux vacances. 23 à 28 degrés, c'est l'amplitude des températures pour cet après-midi. Comptez donc 23 degrés à Brest. Il fera 24 degrés à Quimper, 28 à Plouermel et 28 aussi à Vannes. La mer, elle est haute actuellement, coefficient 93. Elle se rabasse tout à l'heure aux alentours de 14 heures. Je vous souhaite à tous de profiter de ce beau soleil. Bonne journée.
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peine d'arriver à l'instant, c'était Niagara avec Je dois m'en aller. Bonjour la Bretagne et très bon réveil à toutes et à tous. On démarre une nouvelle journée mais aussi une nouvelle semaine. C'est lundi, c'est le 14 septembre. Bon courage à celles et ceux qui reprennent le chemin du travail ou qui s'apprêtent à partir. Hein, si vous êtes déjà en voiture, bonne route et prudence surtout. Une pensée également pour ceux qui prennent tranquillement leur petit déjeuner, notamment du côté de Quimperlé où le réveil se fait bien sûr en musique avec RMN. C'est Romuald, ravi de vous retrouver jusqu'à 9h30 avec plein de tubes à partager pour commencer la semaine de la bonne oreille. Franchement, entre nous, il n'y a rien de meilleur qu'un réveil tout en musique.

0: pour The Weeknd. Dans quelques instants, juste après la pause, vous allez croiser Tina Turner, GoldenEye. Enregistré pour le film James Bond du même nom avec Pierce Brosnan dans le rôle de 007. Et puis n'oubliez pas votre rendez-vous d'information aussi, ça sera à 6h30. Nouveau point d'actualité locale, actualité en Bretagne et le coup d'œil météo bien sûr, juste après sur le temps pour ce lundi. On en parlera juste après la météo, mais tout de suite, petite pause. Alors à tout de suite.
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1: Bonjour à tous, bienvenue.
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1: À Châteaubriant, la foire de Béret bat son plein depuis vendredi. C'est le dernier jour aujourd'hui pour profiter des 450 exposants dans une foule de domaines, de la maison à la voiture, en passant par le matériel agricole. Il y en a vraiment pour tous les goûts. À ne pas manquer non plus la grande fête foraine et les animations consacrées aux musiques et saveurs du monde. Un homme de 24 ans a chuté hier après-midi dans une crevasse de plus de 5 mètres à Uelgouat, bloqué entre les rochers. Il a dû être extrait par les pompiers du Grimpe de Morlaix. L'homme, très choqué, a ensuite été transporté en hélicoptère jusqu'à l'hôpital de la Cavale Blanche à Brest. Son état n'était pas jugé alarmant. Un mobil-home a été entièrement détruit par un incendie hier à Bénodet, au camping de la Mer Blanche. Le feu serait parti des cendres mal éteintes d'un barbecue. 3 autres mobil-homes ont été endommagés par le rayonnement des flammes. Aucun blessé n'est à déplorer. Les salariés du camping ont rapidement sécurisé le site avant l'arrivée des pompiers. Une mobilisation est prévue demain à Brest autour de la pêche côtière. L'ONG Bloom appelle à exclure les bateaux de plus de 25 mètres de la bande côtière des 12 000. Un rassemblement est prévu à 8h30 devant le Quartz. Il intervient alors que 800 scientifiques sont attendus cette semaine pour un congrès consacré à l'exploration de la mer. Le chef étoilé Olivier Belin fait l'objet d'une enquête pour violence et harcèlement au travail. Plusieurs anciens salariés de son restaurant de Plomodiem dénoncent des faits. Le chef conteste ces accusations. Son ancien second, le chef breton Guillaume Pape, affirme pour sa part n'avoir jamais constaté les faits aujourd'hui dénoncés lorsqu'il travaillait à ses côtés. Dans le reste de l'actualité, en Seine-Maritime, l'enquête se poursuit après le déraillement d'un TER survenu samedi près de Rouen. Les enquêteurs de police judiciaire cherchent à comprendre les circonstances de l'accident. À ce stade, aucune hypothèse n'est privilégiée et toutes les pistes restent à étudier. La sécheresse cet été a laissé des traces indélébiles sur certaines maisons en France. Les demandes de reconnaissance de catastrophes naturelles se multiplient face au fléau des maisons fissurées. Dimitri Coutan.
2: Oui, construites sur des terrains argileux, de nombreuses structures subissent de plein fouet le phénomène de retrait gonflement des sols, aggravé par des épisodes caniculaires à répétition. Les sinistres ont explosé cet été et l'association Urgence Maison Fissurée évoque une situation inédite par son ampleur. L'obtention d'un arrêté de catastrophe naturelle demeure le seul levier pour décrocher une prise en charge par les assurances. Or, la majorité des demandes déposées par les communes restent à ce jour rejetées par l'État.
1: Merci Dimitri, on passe au quintet du jour qui se déroule à Beaumont-de-Lomagne, le Grand Prix de Jean Dumouche. Notre sélection le 5, le 11, le 12, le 4, le 9, le 7, le 6 et le 10.
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1: Attention, si vous êtes sur la route ce matin, la visibilité sera réduite avec du brouillard par endroit. Température 15 à 16 degrés avec beaucoup de nuages sur le centre Bretagne et la région de Brest, un peu de soleil sur le littoral atlantique. Cet après-midi, que se passe-t-il? Du beau soleil pour tout le monde. Ça y est, c'est de nouveau les vacances qui reviennent. Comptez 21 degrés à Morlaix. Il fera 23 degrés à Brest, 24 à Quimperlé, 28 degrés du côté de Ploermel et Vannes. Attention à l'indice UV, il est de 6 aujourd'hui. La mer est haute actuellement, coefficient 93.
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0: 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Dans quelques instants, Jérémy Frérot et Frérot, et puis tout de suite, cap sur l'Italie avec Ross Ramazzotti, Pio Bella Cosa sur RMN.
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0: semaine avec l'ex Frérot de la Vega, Jérémy Frérot en instant. C'était Frérot. Dans quelques instants, place à votre horoscope avec Clara, signe par signe, pour découvrir ce que vous réserve ce lundi et surtout bien commencer cette nouvelle semaine. Après la pause, retour dans les années 80 avec Gold, on va écouter Plus près des étoiles, 1984. Devenu l'un des titres incontournables du groupe toulousain. C'est ce qu'on va écouter très vite. N'oubliez pas, à 7h, un nouveau rendez-vous d'information avec la rédaction des RMN. Alors à tout de suite.
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3: Bonjour à tous, très belle journée en ce lundi 14 septembre. Tout de suite, l'horoscope.
4: Bélier, on vous propose un stage de recyclage, acceptez-le et vite.
5: Les taureaux, dans vos activités, il y a un temps pour discuter et un temps pour exécuter ensuite.
6: Gémeaux, côté vie privée, vous devriez approfondir les discussions et calmer le jeu.
7: Cancer, le ciel astral chamboule vos habitudes côté cœur et vous allez devoir faire avec.
8: Les lions, face à votre entourage familial, la lune vous soutient pour négocier et avancer.
9: Vierge, activez vos anciens dossiers dans le travail pour en dégager une belle affaire.
10: Balance, dans les semaines à venir, vous allez préparer des dossiers passionnants.
11: Les scorpions, pour prendre du galon, on va vous proposer de modifier votre statut social.
12: Les sagittaires, on cherche à vous utiliser d'une manière illicite, refusez.
13: Les capricornes, le mois avance et vous découvrez que vos affaires sont en panne, accélérez vous-même.
14: Verseau, les planètes vous aident à mettre de l'ordre dans vos finances, ne l'ignorez plus.
15: Et pour finir, les poissons, il est temps de vous glisser dans une équipe qui n'attend que vous.
16: Très belle journée sur RMN.
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0: très bon réveil du côté de Mellerand. On écoutait Raven avec dans quelques instants Julien Doré Le Lac. Cindy Lauper juste après le rendez-vous d'info et le point météo. Et Raven, il est tout pile 7h. Bon lundi.
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2: Bonjour à tous, merci de nous avoir choisis.
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2: À Douarnenez, environ 200 habitants se sont mobilisés hier contre le projet immobilier de l'ancien hôpital. L'association Glazenvraz dénonce la construction de 184 logements répartis dans 11 bâtiments. Elle estime le projet surdimensionné et néfaste pour l'environnement. Les opposants alertent notamment sur l'abattage prévu d'une trentaine d'arbres centenaires à proximité. Un homme de 24 ans a chuté hier après-midi dans une crevasse de plus de 5 mètres à Uelgoat. Bloqué entre les rochers, il a été secouru par le Grimpe de Morlaix. Les pompiers ont dû utiliser une civière pour l'extraire. La victime, très choquée, a ensuite été héliportée vers l'hôpital de la Cavale Blanche à Brest. À Concarneau, la recherche d'emploi s'est invitée samedi au cœur d'un troc épuce. Un village de l'emploi avait été installé à Carandon pour faciliter les échanges avec les habitants. Missions locales, régions, départements et associations étaient présents. L'objectif était de rendre les démarches plus simples et moins intimidantes, notamment pour les personnes éloignées de l'emploi. Le domaine de Carnot à Mélac va exceptionnellement rouvrir ses portes ce week-end. Le site était fermé depuis l'incendie qui avait touché le manoir en 2025. Les visiteurs pourront découvrir gratuitement les bâtiments encore préservés et participer à plusieurs animations à l'occasion des Journées européennes du patrimoine. Ce sera samedi et dimanche prochain. À Poulaouen, le domaine de Timmer connaît une nouvelle vie. La famille Roux a engagé d'importants travaux pour transformer ce lieu historique en site dédié à l'événementiel. Le domaine comprend notamment un manoir construit sur les vestiges d'un château au XIIIe siècle. Dans le reste de l'actualité, les chemins de fer ukrainiens font face à une vaste attaque visant le réseau ferroviaire du pays. Plusieurs perturbations sont signalées et des retards importants sont attendus. Hier, un drone russe a notamment touché un train reliant Kiev à Varsovie, près de la frontière polonaise. Aucun blessé n'est à déplorer parmi les 206 passagers à bord. Coup dur pour de nombreux champs de course de la région. L'organisme France Gallo veut supprimer les épreuves sur plusieurs sites dès l'année prochaine. Titouan Guibert.
3: Le Grand Ouest compte le plus grand nombre d'hippodromes en France, mais la carte pourrait bien se réduire au 1er janvier. Pour faire des économies, l'instance dirigeante veut regrouper les courses sur les plus grands terrains. Conséquence, de nombreux sites risquent de perdre leur épreuve, comme à Saint-Malo et Josselin, où le galop pourrait totalement disparaître. Les courses d'obstacles à Châteaubriant et Carhaix seraient aussi touchées. Pour ces hippodromes locaux, portés par des bénévoles, c'est toute une tradition populaire et festive qui est aujourd'hui menacée.
2: Merci Titouan, le quintet du jour à Beaumont-de-Lomagne. Notre sélection le 5, le 11, le 12, le 4, le 9, le 7, le 6 et le 10. On passe à la météo.
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2: Une très belle journée en Bretagne pour ce lundi. Moyenne des températures 14 à 15 degrés. Attention à ce risque de brouillard à peu près sur toute la région. Cet après-midi, on se croirait revenu aux vacances. 23 à 28 degrés, c'est l'amplitude des températures pour cet après-midi. Comptez donc 23 degrés à Brest. Il fera 24 degrés à Quimper, 28 à Plouermel et 28 aussi à Vannes. La mer, elle est haute actuellement, coefficient 93. Elle sera basse tout à l'heure aux alentours de 14 heures. Je vous souhaite à tous de profiter de ce beau soleil. Bonne journée.
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Julien Doré à l'instant avec Le Lac sur RMN. Bon alors aujourd'hui c'est lundi, c'est le 14 septembre. Nous allons souhaiter une bonne fête aux Corneilles. Oui, c'est la Saint-Corneille, alors ne les oubliez pas. Tiens, du côté des anniversaires qu'on n'oublie pas comme tous les matins, anniversaire de célébrité. Bon anniversaire à la chanteuse Oshi.

septembre. On vous souhaite bien sûr un très bon anniversaire. Retour de la musique dans quelques instants avec les Cranberries, Just My Imagination et puis Vianney, D'or et d'étain, son nouveau titre qu'on écoute maintenant sur RMN.

0: My Imagination. C'était les Cranberries sur RMN. 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Dans quelques instants, un nouveau rendez-vous d'information. Ce sera à 7h30 avec la rédaction, l'actualité en Bretagne, plus le coup d'œil météo pour ce lundi. Et les Rolling Stones viendront chanter avec Miss You. On aura aussi un autre groupe de légendes, c'est Police, avec Roxanne dans quelques minutes.
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2: Bonjour, au programme de votre soirée télé de ce lundi 14 septembre sur TF1, La Cible, suite de la série avec Thomas Sisley et Fovoto. Sur France 2, La Mère et l'Assassin, série avec Hélène de Fougerolles. Morgane mène une vie bien réglée avec son mari et leurs deux filles, mais tout bascule lorsqu'une de ses filles disparaît soudainement. Sur France 3, Les 7 mercenaires, film avec Denzel Washington. À la fin du 19e siècle, dans l'Ouest américain, la petite ville de Rose Creek est mise à feu et à sang par un homme d'affaires sans scrupules qui souhaite chasser les habitants pour s'approprier leur terre. Sur TMC, Fast and Furious 9, film avec Vin Diesel. Sur France 4, Alex Vizorek est une dernière fois une œuvre d'art, spectacle. Sur M6, L'amour est dans le pré, présenté par Karine Le Marchand. Et puis sur France 5, Légitime défense, documentaire sur le thème L'affaire de la route toxique. Enquête sur la pollution provoquée par l'usure des pneus. À chaque kilomètre parcouru, des milliards de particules fines de plastique sont rejetées dans l'environnement. Très belle soirée télé à tous.
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1: Madame, monsieur, bonjour, soyez les bienvenus.
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1: 15 personnes déficientes visuelles ont pu prendre le volant hier à Plouet sur un circuit fermé. Des participants aveugles ou malvoyants ont découvert les sensations de la conduite, accompagnés par des moniteurs d'auto-école. Pour certains, c'était la toute première fois qu'ils conduisaient une voiture. Une expérience rendue possible grâce à cette journée organisée dans le Morbihan. À Rosnoy, un motard de 20 ans a été grièvement blessé hier matin dans un accident peu avant 9h. Il a perdu le contrôle de sa moto dans un virage au lieu dit Guarem-Rosuel. Seul impliqué, le jeune homme a été évacué par hélicoptère vers l'hôpital de la Cabale Blanche à Brest. 9 pompiers sont intervenus. À Concarneau, un grand hommage sera rendu demain au skipper Charlie Dalin, décédé en juin. Une importante parade maritime réunira plus d'une centaine de bateaux dans la baie de la Forêt. L'événement sera marqué par le passage de la patrouille de France et un feu d'artifice. Le public pourra suivre la parade depuis la corniche. À Pont-l'Abbé, les élus d'opposition demandent des explications au maire sur l'organisation de la municipalité. Ils dénoncent une concentration excessive des responsabilités après plusieurs changements au sein de l'équipe municipale. Ils souhaitent une clarification des rôles de chacun lors du prochain conseil municipal prévu le 22 septembre. À Quimperlé, une réunion publique est organisée. Ce sera mercredi soir sur les travaux du conservatoire intercommunal. Le chantier entre dans sa dernière phase. Les prochaines interventions seront présentées, notamment leur conséquences sur la circulation, le stationnement et l'accès au secteur concerné. La réunion débutera à 20h à l'espace Benoît de Groult. L'enquête se poursuit après le déraillement d'un TER près de Rouen qui a fait une quarantaine de blessés. Les enquêteurs multiplient les auditions de témoins et de victimes et analysent les éléments recueillis sur les voies. 2 personnes sont toujours hospitalisées et aucune hypothèse n'est écartée pour expliquer les causes de cet accident. Allez, direction Berlin maintenant avec l'équipe de France féminine de basket qui échoue aux portes d'un premier titre mondial. Les Bleus se sont inclinés 97 à 79 face aux États-Unis en finale de la Coupe du Monde. Malgré une première mi-temps réussie, les Françaises ont craqué après leur pause et repartent quand même avec une médaille d'argent, le meilleur résultat de leur histoire dans la compétition. Félicitations. C'est l'heure pour moi de vous donner nos pronostics pour le quintet du jour de ce lundi 14 septembre qui se dispute à Beaumont-de-Lomagne avec le Grand Prix de Jean Dumouche. Départ tout à l'heure à 13h55, il y aura 14 partants sur une course de 2550 mètres. Notre sélection, le 5, le 11, le 12, le 4, le 9, le 7, le 6 et le 10. Bonne chance à tous nos turfistes. Voilà pour l'actualité. On passe à la météo.
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1: Attention, si vous êtes sur la route ce matin, la visibilité sera réduite avec du brouillard par endroit. Température 15 à 16 degrés avec beaucoup de nuages sur le centre Bretagne et la région de Brest, un peu de soleil sur le littoral atlantique. Cet après-midi, que se passe-t-il ? Du beau soleil pour tout le monde. Ça y est, c'est de nouveau les vacances qui reviennent. Comptez 21 degrés à Morlaix. Il fera 23 degrés à Brest, 24 à Quimperlé, 28 degrés du côté de Ploermel et Vannes. Attention à l'indice UV, il est de 6 aujourd'hui. La mer est haute actuellement, coefficient 93.
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0: Pierre Demar sur RMN, Je pense à vous. Un titre qui annonce la suite, hein, puisque l'artiste belge prépare la sortie de son deuxième album avec Demar, attendu pour le 25 septembre prochain, dans quelques jours maintenant. Trois ans après Regarde-moi, Pierre Demar ouvre donc un nouveau chapitre avec un disque qui s'annonce plus personnel et plus intime. Belle matinée, bon lundi, bonne route à celles et ceux qui nous écoutent du côté de Warec. On poursuit notre matinée tout en musique, bien sûr, dans Bonjour la Bretagne avec Gérald De Palmas. Sur la route et Rod Stewart, voici Baby Jane sur RMN.
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0: votre horoscope avec Clara pour découvrir ce que les astres vous réservent en ce début de semaine. Et juste après la pause, vous allez croiser Blue Hotel, c'est Chris Isaac. N'oubliez pas, à 8h, un nouveau rendez-vous d'information. Tout de suite, l'horoscope. Voici Clara sur RMN.
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3: Bonjour à tous, très belle journée en ce lundi 14 septembre. Tout de suite, l'horoscope.
4: Bélier, on vous propose un stage de recyclage, acceptez-le et vite.
5: Les taureaux, dans vos activités, il y a un temps pour discuter et un temps pour exécuter ensuite.
6: Gémeaux, côté vie privée, vous devriez approfondir les discussions et calmer le jeu.
7: Cancer, le ciel astral chamboule vos habitudes côté cœur et vous allez devoir faire avec.
8: Les lions, face à votre entourage familial, la lune vous soutient pour négocier et avancer.
9: Vierge, activez vos anciens dossiers dans le travail pour en dégager une belle affaire.
10: Balance, dans les semaines à venir, vous allez préparer des dossiers passionnants.
11: Les scorpions, pour prendre du galon, on va vous proposer de modifier votre statut social.
12: Les sagittaires, on cherche à vous utiliser d'une manière illicite, refusez.
13: Les capricornes, le mois avance et vous découvrez que vos affaires sont en panne, accélérez vous-même.
14: Verseau, les planètes vous aident à mettre de l'ordre dans vos finances, ne l'ignorez plus.
15: Et pour finir, les poissons, il est temps de vous glisser dans une équipe qui n'attend que vous.
16: Très belle journée sur RMN.
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0: lundi 14 septembre. Vous nous écoutez du côté de Kegerec dans quelques instants. Jean-Jacques Goldman et le groupe U2 juste après l'info et le point météo. Il est 8h.
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2: Bonjour à tous, bienvenue.
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2: À Châteaubriant, la foire de Béret bat son plein depuis vendredi. C'est le dernier jour aujourd'hui pour profiter des 450 exposants dans une foule de domaines, de la maison à la voiture, en passant par le matériel agricole. Il y en a vraiment pour tous les goûts. À ne pas manquer non plus la grande fête foraine et les animations consacrées aux musiques et saveurs du monde. Un homme de 24 ans a chuté hier après-midi dans une crevasse de plus de 5 mètres à Uelguat, bloqué entre les rochers. Il a dû être extrait par les pompiers du Grimpe de Morlaix. L'homme, très choqué, a ensuite été transporté en hélicoptère jusqu'à l'hôpital de la Cavale Blanche à Brest. Son état n'était pas jugé alarmant. Un mobile home a été entièrement détruit par un incendie hier à Bénodet, au camping de la Mer Blanche. Le feu serait parti des cendres mal éteintes d'un barbecue. 3 autres mobile homes ont été endommagés par le rayonnement des flammes. Aucun blessé n'est à déplorer. Les salariés du camping ont rapidement sécurisé le site avant l'arrivée des pompiers. Une mobilisation est prévue demain à Brest autour de la pêche côtière. L'ONG Bloom appelle à exclure les bateaux de plus de 25 mètres de la bande côtière des 12 000. Un rassemblement est prévu à 8h30 devant le Quartz. Il intervient alors que 800 scientifiques sont attendus cette semaine pour un congrès consacré à l'exploration de la mer. Le chef étoilé Olivier Belin fait l'objet d'une enquête pour violence et harcèlement au travail. Plusieurs anciens salariés de son restaurant de Plomodiem dénoncent des faits. Le chef conteste ces accusations. Son ancien second, le chef breton Guillaume Pape, affirme pour sa part n'avoir jamais constaté les faits aujourd'hui dénoncés lorsqu'il travaillait à ses côtés. Dans le reste de l'actualité, en Seine-Maritime, l'enquête se poursuit après le déraillement d'un TER survenu samedi près de Rouen. Les enquêteurs de police judiciaire cherchent à comprendre les circonstances de l'accident. À ce stade, aucune hypothèse n'est privilégiée et toutes les pistes restent à étudier. La sécheresse cet été a laissé des traces indélébiles sur certaines maisons en France. Les demandes de reconnaissance de catastrophes naturelles se multiplient face au fléau des maisons fissurées. Dimitri Coutan.
3: Oui, construites sur des terrains argileux, de nombreuses structures subissent de plein fouet le phénomène de retrait-gonflement des sols, aggravé par des épisodes caniculaires à répétition. Les sinistres ont explosé cet été et l'association Urgence Maison Fissurée évoque une situation inédite par son ampleur. L'obtention d'un arrêté de catastrophe naturelle demeure le seul levier pour décrocher une prise en charge par les assurances. Or, la majorité des demandes déposées par les communes restent à ce jour rejetées par l'État.
2: Merci Dimitri, on passe au quintet du jour qui se déroule à Beaumont-de-Lomagne, le Grand Prix de Jean Dumouche. Notre sélection le 5, le 11, le 12, le 4, le 9, le 7, le 6 et le 10.
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2: Une très belle journée en Bretagne pour ce lundi. Moyenne des températures 14 à 15 degrés. Attention à ce risque de brouillard à peu près sur toute la région. Cet après-midi, on se croirait revenu aux vacances. 23 à 28 degrés, c'est l'amplitude des températures pour cet après-midi. Comptez donc 23 degrés à Brest, il fera 24 degrés à Quimper, 28 à Ploermel et 28 aussi à Vannes. La mer, elle est haute actuellement, coefficient 93. Elle se rabasse tout à l'heure aux alentours de 14 heures. Je vous souhaite à tous de profiter de ce beau soleil. Bonne journée.
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1: Jean-Jacques Goldman, un instant, c'était « Elle a fait un bébé toute seule ». Bon, aujourd'hui, nous souhaitons une bonne fête aux corneilles en ce lundi 14 septembre. Saint Corneille, donc ne les oubliez pas. Bonne fête, tiens, un 14 septembre, il y a 8 ans, en 2018, Claudio Capeo dévoilait « Ta main », le premier extrait de son album « Tant que rien ne m'arrête », un titre particulièrement émouvant, porté par la voix reconnaissable du chanteur, qui deviendra l'un de ses plus beaux succès. Et ça s'est passé un 14 septembre. Dans quelques instants, Jamiroquai avec Too Young To Die et Slimane. Tout de suite, voici Première Fois sur RMN.

0: premier grand succès du groupe britannique emmené par JK. C'était Jamiroquai sur RMN avec Too Young, Too Die. Dans quelques instants et juste après la pause, on reste du côté des Britanniques avec le groupe Texas, le groupe écossais, la voix de Charlene Spiteri. Texas avec I Don't Want Lover, c'est pour rejoindre les informations. À 8h30, l'actualité locale, l'actualité en Bretagne et le coup d'œil météo, bien sûr, juste après les informations. Quel temps pour ce lundi en Bretagne? On en parlera juste après les informations, alors ne bougez pas.
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2: Bonjour à tous, merci de nous avoir choisis.
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2: À Douarnenez, environ 200 habitants se sont mobilisés hier contre le projet immobilier de l'ancien hôpital. L'association Glazenvraz dénonce la construction de 184 logements répartis dans 11 bâtiments. Elle estime le projet surdimensionné et néfaste pour l'environnement. Les opposants alertent notamment sur l'abattage prévu d'une trentaine d'arbres centenaires à proximité. Un homme de 24 ans a chuté hier après-midi dans une crevasse de plus de 5 mètres à Uelgoat. Bloqué entre les rochers, il a été secouru par le grimpe de Morlaix. Les pompiers ont dû utiliser une civière pour l'extraire. La victime, très choquée, a ensuite été héliportée vers l'hôpital de la Cavale Blanche à Brest. À Concarneau, la recherche d'emploi s'est invitée samedi au cœur d'un troc épuce. Un village de l'emploi avait été installé à Carandon pour faciliter les échanges avec les habitants. Missions locales, régions, départements et associations étaient présents. L'objectif était de rendre les démarches plus simples et moins intimidantes, notamment pour les personnes éloignées de l'emploi. Le domaine de Carnot à Mélac va exceptionnellement rouvrir ses portes ce week-end. Le site était fermé depuis l'incendie qui avait touché le manoir en 2025. Les visiteurs pourront découvrir gratuitement les bâtiments encore préservés et participer à plusieurs animations à l'occasion des Journées européennes du patrimoine. Ce sera samedi et dimanche prochain. À Poulaouen, le domaine de Timmer connaît une nouvelle vie. La famille Rouault a engagé d'importants travaux pour transformer ce lieu historique en site dédié à l'événementiel. Le domaine comprend notamment un manoir construit sur les vestiges d'un château au XIIIe siècle. Dans le reste de l'actualité, les chemins de fer ukrainiens font face à une vaste attaque visant le réseau ferroviaire du pays. Plusieurs perturbations sont signalées, des retards importants sont attendus. Hier, un drone russe a notamment touché un train reliant Kiev à Varsovie, près de la frontière polonaise. Aucun blessé n'est à déplorer parmi les 206 passagers à bord. Coup dur pour de nombreux champs de courses de la région. L'organisme France Gallo veut supprimer les épreuves sur plusieurs sites dès l'année prochaine. Titouan Guibert.
3: Le Grand Ouest compte le plus grand nombre d'hippodromes en France, mais la carte pourrait bien se réduire au 1er janvier. Pour faire des économies, l'instance dirigeante veut regrouper les courses sur les plus grands terrains. Conséquence, de nombreux sites risquent de perdre leur épreuve, comme à Saint-Malo et Josselin, où le galop pourrait totalement disparaître. Les courses d'obstacles à Châteaubriant et Carhaix seraient aussi touchées. Pour ces hippodromes locaux, portés par des bénévoles, c'est toute une tradition populaire et festive qui est aujourd'hui menacée.
2: Merci Titouan, le quintet du jour à Beaumont-de-Lomagne. Notre sélection le 5, le 11, le 12, le 4, le 9, le 7, le 6 et le 10. On passe à la météo.
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2: Attention, si vous êtes sur la route ce matin, la visibilité sera réduite avec du brouillard par endroit. Température 15 à 16 degrés avec beaucoup de nuages sur le centre Bretagne et la région de Brest, un peu de soleil sur le littoral atlantique. Cet après-midi, que se passe-t-il? Du beau soleil pour tout le monde. Ça y est, c'est de nouveau les vacances qui reviennent. Comptez 21 degrés à Morlaix. Il fera 23 degrés à Brest, 24 à Quimperlé, 28 degrés du côté de Bleu-Herbel et Vannes. Attention à l'indice UV, il est de 6 aujourd'hui. La mer est haute actuellement, coefficient 93.
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Les yeux revolver, c'était Marc Lavoine sur RMN. 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La musique de retour avec, dans quelques instants, Lynn Marlin, Where I'm Headed. Et tout de suite, c'est Pascal Obispo, Francis Cabrel. Il faudrait que pleuve l'amour sur RMN.

RMN, c'est partout en Bretagne et notamment du côté de Pontivy. On écoute RMN à l'instant, la chanteuse norvégienne Linn Marlin, fin des années 90, Where I'm Headed. Dans quelques instants, place à votre horoscope avec Lara pour des

0: avec Je veux du soleil. Pour aller jusqu'à 9h, à 9h, un nouveau rendez-vous d'information et le point météo juste après les infos de 9h. Tout de suite, voici l'horoscope. Voici Clara sur RMN.
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3: Bonjour à tous, très belle journée en ce lundi 14 septembre. Tout de suite, l'horoscope.
4: Bélier, on vous propose un stage de recyclage, acceptez-le et vite.
5: Les taureaux, dans vos activités, il y a un temps pour discuter et un temps pour exécuter ensuite.
6: Gémeaux, côté vie privée, vous devriez approfondir les discussions et calmer le jeu.
7: Cancer, le ciel astral chamboule vos habitudes côté cœur et vous allez devoir faire avec.
8: Les lions, face à votre entourage familial, la lune vous soutient pour négocier et avancer.
9: Vierge, activez vos anciens dossiers dans le travail pour en dégager une belle affaire.
10: Balance, dans les semaines à venir, vous allez préparer des dossiers passionnants.
11: Les scorpions, pour prendre du galon, on va vous proposer de modifier votre statut social.
12: Les sagittaires, on cherche à vous utiliser d'une manière illicite, refusez.
13: Les capricornes, le mois avance et vous découvrez que vos affaires sont en panne, accélérez vous-même.
14: Verseau, les planètes vous aident à mettre de l'ordre dans vos finances, ne l'ignorez plus.
15: Et pour finir les poissons, il est temps de vous glisser dans une équipe qui n'attend que vous.
16: Très belle journée sur RMN.
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0: Merci de passer votre début de semaine avec RMN qu'on écoute du côté de Kergrist. Dans quelques instants, Jennifer avec Au Soleil et les Pointer Sisters, juste après l'info et le point météo, il est 9h.
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2: Madame, monsieur, bonjour, soyez les bienvenus.
1: Gwen Bro.
2: 15 personnes déficientes visuelles ont pu prendre le volant hier à Plouay sur un circuit fermé. Des participants aveugles ou malvoyants ont découvert les sensations de la conduite, accompagnés par des moniteurs d'auto-école. Pour certains, c'était la toute première fois qu'ils conduisaient une voiture. Une expérience rendue possible grâce à cette journée organisée dans le Morbihan. À Rosnoy, un motard de 20 ans a été grièvement blessé hier matin dans un accident peu avant 9h. Il a perdu le contrôle de sa moto dans un virage au lieu dit Guarem-Rosuel. Seul impliqué, le jeune homme a été évacué par hélicoptère vers l'hôpital de la Cavale Blanche à Brest. 9 pompiers sont intervenus. À Concarneau, un grand hommage sera rendu demain au skipper Charlie Dalin, décédé en juin. Une importante parade maritime réunira plus d'une centaine de bateaux dans la baie de la Forêt. L'événement sera marqué par le passage de la patrouille de France et un feu d'artifice. Le public pourra suivre la parade depuis la corniche. À Pont-l'Abbé, les élus d'opposition demandent des explications au maire sur l'organisation de la municipalité. Ils dénoncent une concentration excessive des responsabilités après plusieurs changements au sein de l'équipe municipale. Ils souhaitent une clarification des rôles de chacun lors du prochain conseil municipal prévu le 22 septembre. À Quimperlé, une réunion publique est organisée. Ce sera mercredi soir sur les travaux du conservatoire intercommunal. Le chantier entre dans sa dernière phase. Les prochaines interventions seront présentées, notamment leur conséquences sur la circulation, le stationnement et l'accès au secteur concerné. La réunion débutera à 20h à l'espace Benoît de Groult. L'enquête se poursuit après le déraillement d'un TER près de Rouen qui a fait une quarantaine de blessés. Les enquêteurs multiplient les auditions de témoins et de victimes et analysent les éléments recueillis sur les voies. Deux personnes sont toujours hospitalisées et aucune hypothèse n'est écartée pour expliquer les causes de cet accident. Allez, direction Berlin maintenant avec l'équipe de France féminine de basket qui échoue aux portes d'un premier titre mondial. Les Bleus se sont inclinés 97 à 79 face aux États-Unis en finale de la Coupe du Monde. Malgré une première mi-temps réussie, les Françaises ont craqué après leur pause et repartent quand même avec une médaille d'argent, le meilleur résultat de leur histoire dans la compétition. Félicitations. C'est l'heure pour moi de vous donner nos pronostics pour le quintet du jour de ce lundi 14 septembre qui se dispute à Beaumont-de-Lomagne avec le Grand Prix de Jean Dumouche. Départ tout à l'heure à 13h55, il y aura 14 partants sur une course de 2550 mètres. Notre sélection, le 5, le 11, le 12, le 4, le 9, le 7, le 6 et le 10. Bonne chance à tous nos turfistes. Voilà pour l'actualité. On passe à la météo.
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2: Une très belle journée en Bretagne pour ce lundi. Moyenne des températures 14 à 15 degrés. Attention à ce risque de brouillard à peu près sur toute la région. Cet après-midi, on se croirait revenu aux vacances. 23 à 28 degrés, c'est l'amplitude des températures pour cet après-midi. Comptez donc 23 degrés à Brest. Il fera 24 degrés à Quimper, 28 à Plouermel et 28 aussi à Vannes. La mer, elle est haute actuellement, coefficient 93. Elle sera basse tout à l'heure aux alentours de 14 heures. Je vous souhaite à tous de profiter de ce beau soleil. Bonne journée.
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C'était Jennifer à l'instant sur RMN avec Au Soleil. Très bon lundi en ce 14 septembre. Jour où nous fêtons les corneilles ce matin. Oui, c'est la Saint-Corneille, alors ne les oubliez pas. Retour de la musique pour accompagner votre matinée. Bonjour la Bretagne et bonjour à Jimmy Somerville, la voix de Bronski Beat. C'est le groupe qu'on va écouter dans quelques instants avec Small Town Boy. Et tout de suite, voici Céline Dion avec son dernier titre, Bonjour, Pardon, Merci sur RMN.

0: l'instant, c'était Small Town Boy sur RMN. Bon, l'émission se termine, bientôt 9h30. Je vous laisse, c'était Romuald. Bon, la matinée est loin d'être finie hein, sur RMN. Et Eric et Mylène prennent le relais et vous accompagnent jusqu'à 13h avec que des tubes. C'était Romuald. Je vous retrouve évidemment demain, mardi, même endroit, même heure hein, et même punition hein, pour le réveil. 16h pour Bonjour la Bretagne. Passez une excellente journée, un bon début de semaine et donc à demain matin sur RMN. On va se quitter avec Eagle Eye Cherry, Save Tonight. Allez, c'est ce qu'on écoute dans quelques minutes. Belle journée avec RMN.
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1: Bonjour, au programme de votre soirée télé de ce lundi 14 septembre sur TF1, La Cible, suite de la série avec Thomas Sisley et Fovoto. Sur France 2, La Mère et l'Assassin, série avec Hélène de Fougerolles. Morgane mène une vie bien réglée avec son mari et leurs deux filles, mais tout bascule lorsqu'une de ses filles disparaît soudainement. Sur France 3, Les 7 mercenaires, film avec Denzel Washington. À la fin du 19e siècle, dans l'Ouest américain, la petite ville de Rose Creek est mise à feu et à sang par un homme d'affaires sans scrupules qui souhaite chasser les habitants pour s'approprier leur terre. Sur TMC, Fast and Furious 9, film avec Vin Diesel. Sur France 4, Alex Vizorek est une dernière fois une œuvre d'art, spectacle. Sur M6, L'amour est dans le pré, présenté par Karine Lemarchand. Et puis sur France 5, Légitime défense, documentaire sur le thème L'affaire de la route toxique. Enquête sur la pollution provoquée par l'usure des pneus. À chaque kilomètre parcouru, des milliards de particules fines de plastique sont rejetées dans l'environnement. Très belle soirée télé à tous.

0: Merci d'écouter RMN, la Bretagne en musique, pour débuter cette semaine, ce lundi matin. Qui a déjà bien débuté pour vous, j'imagine, puisque vous avez écouté RMN dès votre réveil. Romuald était là, reviendra demain. Et puis, bah, maintenant, voilà le fameux duo comique de la matinée.
1: Mylène
0: et moi-même, Eric. Et alors, il y a quelqu'un dont on parle jamais, quand même, avec qui Mylène vient tout le temps. C'est son petit chihuahua, son petit chien Raja, qui est toujours là.
1: C'est vrai.
0: Mais qui est tellement discret, en fait, qu'on n'en parle pas parce qu'on l'entend pas, en fait. Il faudrait qu'il se fasse entendre
1: également. Je suis très contente que tu lui fasses un petit peu de place dans cette émission, enfin, bah, après une semaine.
0: Bah, s'il pouvait laisser la place pour mes pieds, surtout parce que là, en fait, il est sous mes jambes, là, donc
1: j'ai plus où mettre mes pieds. C'est très pratique au mois de décembre.
0: Oui, bah, on n'est pas encore au mois de décembre. Allez, Calogero à venir et Jean-Louis Aubert maintenant sur RMN, la Bretagne en musique.
2: Voilà.

0: sur RMN, bien sûr. Et on retrouve également Ben l'oncle Soul. C'est de la soul qui ne colle pas à la casserole. Après l'horoscope. 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
0: 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Et Ben l'oncle Soul, c'est après l'horoscope, donc comme promis sur RMN.
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3: Bonjour à tous, très belle journée en ce lundi 14 septembre. Tout de suite, l'horoscope.
4: Bélier, on vous propose un stage de recyclage, acceptez-le et vite.
5: Les taureaux, dans vos activités, il y a un temps pour discuter et un temps pour exécuter ensuite.
6: Gémeaux, côté vie privée, vous devriez approfondir les discussions et calmer le jeu.
7: Cancer, le ciel astral chamboule vos habitudes côté cœur et vous allez devoir faire avec.
8: Les lions, face à votre entourage familial, la lune vous soutient pour négocier et avancer.
9: Vierge, activez vos anciens dossiers dans le travail pour en dégager une belle affaire.
10: Balance, dans les semaines à venir, vous allez préparer des dossiers passionnants.
11: Les scorpions, pour prendre du galon, on va vous proposer de modifier votre statut social.
12: Les sagittaires, on cherche à vous utiliser d'une manière illicite, refusez.
13: Les capricornes, le mois avance et vous découvrez que vos affaires sont en panne, accélérez vous-même.
14: Verseau, les planètes vous aident à mettre de l'ordre dans vos finances, ne l'ignorez plus.
15: Et pour finir, les poissons, il est temps de vous glisser dans une équipe qui n'attend que vous. Très belle journée sur RMN.
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0: Je crois que nous pouvons le dire parce que c'est vrai, il est 10h. Voici Angèle dans quelques instants, on vous offre 200 euros également grâce au 10 sur 10. Et puis Boys Town Gang, et juste après le point sur l'actu ici sur RMN.
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2: Bonjour à tous et bonne matinée.
1: Gwen Bro.
2: Le procès de l'ancien enseignant Jean Paterne Ars se poursuit cette semaine devant la cour criminelle du Morbihan. Il est jugé pour des faits présumés de viol et agression sexuelle sur mineurs. Lors de l'audience de vendredi, un ancien responsable de camp de vacances a reconnu ne pas avoir signalé des comportements qui l'avaient alerté. À Huelgoat, un homme de 24 ans a chuté dans une crevasse de 5 mètres de profondeur au cœur du chaos rocheux hier après-midi. Les pompiers spécialisés du Grimpe sont intervenus pour le dégager avant son transfert en hélicoptère vers l'hôpital de Brest. Son état n'inspirait pas d'inquiétude majeure, fort heureusement. Direction Carhaix, les formations en langue bretonne ont repris au centre Roudour. 35 nouveaux stagiaires ont fait leur entrée cette année. Certains suivent une formation intensive pour se diriger vers l'enseignement, l'animation ou les métiers de la culture. À Banalec, le championnat du monde de WC à roulette a de nouveau animé les fêtes locales ce week-end. Le tenant du titre, Nathan, a conservé sa couronne au terme d'une course aussi décalée que festive. Cette compétition humoristique existe depuis plus de 30 ans dans la commune. Dans le Finistère à Concarneau, un hommage sera rendu demain au skipper Charlie Dalin en baie de Concarneau. Une grande parade maritime est prévue en fin d'après-midi. La patrouille de France survolera les bateaux à 18h54 pour saluer une dernière fois le vainqueur du Vendée Globe, disparu en juin à l'âge de 42 ans. Dans le reste de l'actualité, le gouvernement a transmis à la Commission européenne une nouvelle version du texte visant à interdire l'accès aux réseaux sociaux aux moins de 15 ans. Une première loi avait été censurée cet été par le Conseil constitutionnel. Cette nouvelle rédaction doit désormais être examinée pour vérifier sa conformité au droit européen. La sécheresse ne vide pas seulement les rivières, elle transforme aussi ce que nous mangeons. Les conséquences du réchauffement climatique arrivent désormais directement dans nos assiettes. Margot Douitil.
3: Oui, les fruits et légumes sont plus petits, parfois abîmés visuellement, mais toujours consommables. Les élevages souffrent aussi. Des centaines de milliers de poules ont été touchées par la canicule, ce qui réduit la production des œufs. Les pommes de terre manquent d'eau et grandissent moins. Les frites et les chips rétrécissent. Dans les pâturages grillés par le soleil, les vaches mangent davantage de fourrage, ce qui pourrait donner des fromages moins parfumés. Même le vin évolue avec des raisins plus sucrés. Les cuvées deviennent plus alcoolisées.
2: Merci Margot, on l'a compris, le changement climatique ne se lit plus seulement dans les thermomètres, mais aussi dans nos assiettes. Le quintet de ce lundi 14 septembre se dispute à Beaumont-de-Lomagne avec le Grand Prix Jean Dumouche, départ à 13h55, avec 14 partants. Notre sélection, le 5, le 11, le 12, le 4, le 9, le 7, le 6 et le 10, la météo.
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2: C'est un lundi au soleil en Bretagne. Dès que les brumes et brouillards se seront dissipés, il y en a peut-être encore un peu par endroit, notamment sur la région de Brest et le centre Bretagne. Les températures ce matin entre 15 et 17 degrés pour cet après-midi. Que se passe-t-il? Du soleil quasiment pour tout le monde, quelques petits nuages comme ça pour décorer et de belles températures. 23 degrés à Brest, 24 à Quimperlé et Châtelain, 28 degrés, ça ce sera à Pontivy et à Cléguérec. Il fera 29 degrés à Nantes et Auray. La marée est haute actuellement, coefficient 93, elle sera basse tout à l'heure vers 13h50.
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0: sur RMN, il y avait Angèle. Et vous retrouverez également Cher et Christophe Maé pour la suite.
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0: C'est ce que va tenter de faire Ivan qui est avec nous. Bonjour.
2: Bonjour.
0: Vous habitez où ?
2: J'habite à Pleuré.
0: Ok, qu'est-ce que vous faites dans la vie ?
2: Je suis aide-soignant.
0: Aide-soignant, ok. On essaie de gagner 200 euros ?
2: On y va.
0: Allez, hop. La France a-t-elle une frontière avec l'Allemagne ?
2: Oui.
0: Le paon femelle a-t-elle généralement une plus grande traîne que le mâle ?
2: Le paon femelle ?
0: Ouais. Rapidement, vite.
2: Oui.
0: La vanille provient-elle d'une orchidée ?
2: Non.
0: Michel Sardou a-t-il chanté les lacs du Connemara ?
2: Oui.
0: Le diamant est-il plus tendre que le verre ?
2: Oui.
0: Une partie d'échecs commence-t-elle avec 40 pièces ?
2: Oh.
0: Vite, les Vikings portaient-ils réellement des casques à cornes ? Vite.
2: Non.
0: Le citron flotte-t-il généralement dans l'eau ?
2: Oui.
0: Bon allez, vite, Kenji a-t-il remporté The Voice ?
2: Oui.
0: Normalement, vous n'étiez pas censé l'avoir. Hein. Normalement, on avait fait que 9 questions au lieu de 10, mais bon, allez. On corrige maintenant. Alors, la France a-t-elle une frontière avec l'Allemagne ? Vous m'avez dit oui. Bah, c'est oui,
2: oui,
0: bien sûr.
2: Oui.
0: Le paon femelle a-t-elle généralement une plus grande traîne que les mâles ? Vous m'avez dit oui.
2: Non, j'aurais mis non, avec du recul, non, peut-être.
0: C'est surtout le mâle qui possède la grande traîne colorée,
2: oui.
0: Donc la réponse
2: oui.
0: Est non. Michel Sardou a bien chanté le Connemara, les lacs du Connemara. La vanille provient d'une orchidée, vous m'avez dit non, c'était oui, donc pas de regret. Le diamant est-il plus tendre que le verre ? Non. Une partie d'échecs commence-t-elle avec 40 pièces ? Non, 32. Les Vikings ne portaient pas de casque à cornes, c'est une image représentation moderne. Le citron flotte généralement dans l'eau, oui, et Kenji Girac a bien remporté The Voice. Mais... malheureusement, c'est pas pour cette fois, mon cher Ivan.
2: Non.
0: Il faut rejouer, hein. Vous renvoyez dès maintenant 10 sur 10 au 7-10-71 et on rejouera ensemble. On vous accueillera avec plaisir très bientôt. Ok ?
2: Ben, c'est gentil.
0: Allez,
2: merci.
0: À bientôt. Au revoir, Ivan. Salut.
2: À bientôt.
0: Bye bye.
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0: RMN, la Bretagne en musique et de Choup Choup Song. C'était cette chère. Pour la suite, il y aura aussi les Blues Brothers, la bande originale du film du même nom. Clara Luciani qui est annoncée, t'as vu ça, Mylène, sur le nouvel album de Pierre Demar en duo. L'album sur
1: ça, c'est une très bonne nouvelle.
0: Le 25 de ce mois-ci. Et puis, on parlait de bande originale de film. Ça aussi, c'était la bande originale d'un film, en l'occurrence, L'Arme Fatale 3. C'était Sting, accompagné d'Eric Clapton. Et voici It's Probably Me sur RMN.
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0: Vous écoutez RMN, la bande originale du film Les Blues Brothers. Et on n'en sort pas des films, hein, puisqu'on va également écouter la bande originale d'un film signé Bee Gees. Alors il faut savoir que les Bee Gees n'avaient pas écrit ces chansons qui ont été utilisées pour le film Saturday Night Fever, spécialement pour le film.
1: Et ils travaillaient déjà en fait sur leur prochain album quand ils ont été contactés pour la bande originale du film. Et donc ils décident d'utiliser ce qu'ils avaient, et notamment le morceau qu'on va écouter qui s'appelle Night Fever.
0: Mais alors le producteur Robert Stigwood voulait baptiser son film Saturday Night à l'origine. Les Bee Gees, ça les arrange pas. Ils disent, on a un morceau qui s'appelle Night Fever, tu veux pas l'appeler Night Fever plutôt ton film? On a justement un morceau qui s'appelle comme ça. Finalement, ils vont trouver un compromis et le film s'appellera Saturday Night Fever. Voici les Bee Gees. C'est pas une blague, hein, c'est comme ça que ça s'est passé. Voici les Bee Gees tout de suite sur RMN.
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0: merci d'avoir choisi RMN, il est bientôt 11h. Et Barry White va arriver, tandis qu'à Gourin, il y a plus de 5000 euros de lot en jeu au Super Loto du dimanche 20 septembre.
1: Vous allez pouvoir tenter votre chance à Gourin. Le tennis de table organise donc son super loto à la salle des fêtes de Tronjoli avec plus de 5000 euros de lot. Il y a des bons d'achat, évidemment, jusqu'à 800 euros. Télé aussi ou encore séjour au parc Astérix. Ouverture des portes dès 11h30.
0: Et Barry White arrive tout de suite. 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

0: Est-ce que ça va, vous, alors, ce lundi matin? Ça va, vous, Mylène?
1: Bon, oui. Bon, ça va.
0: Voilà, on devrait se vous voir un peu comme ça. Hein, ça donne un côté un peu classe. Voici Étienne Dao et Dépêche Mode après les infos. Vous êtes bien sur RMN, il est 11h.
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3: Bonjour à tous et bonne matinée.
2: Gwen Bro.
3: La baie de Concarneau en Bretagne, dans le sud Finistère, va rendre un hommage vibrant au navigateur Charlie Dalin demain. 3 mois après la mort du vainqueur du dernier Vendée Globe, Margot Douétil.
4: Oui, Charlie Dalin est mort à 42 ans en juin d'un cancer gastro-intestinal. Concarneau, la ville où il vivait, organise une immense fête de la mer, joyeuse et collective, selon les volontés du skipper. Toute la communauté des gens de mer sera présente, skippers, marins-pêcheurs, plaisanciers, sauveteurs en mer ou encore écoles de voile. Sur terre, un DJ et 2 sonneurs du Bagad de l'Anviway vont se produire. Et dans les airs, la Marine nationale et la Patrouille de France vont survoler la baie. Au programme aussi, une minute de bruit et un feu d'artifice.
3: Merci Margot, l'hommage à Charlie Dalin, c'est à partir de 16h, demain à Concarneau. Un homme de 24 ans a chuté hier après-midi dans une crevasse de plus de 5 mètres à Uelgoat. Bloqué entre les rochers, il a été secouru par le grimpe de Morlaix. Les pompiers ont dû utiliser une civière pour l'extraire. La victime, très choquée, a ensuite été héliportée vers l'hôpital de la Cavale Blanche à Brest. À Concarneau, la recherche d'emploi s'est invitée samedi au cœur d'un troc épuce. Un village de l'emploi avait été installé à Carandon pour faciliter les échanges avec les habitants. Missions locales, régions, départements et associations étaient présents. L'objectif était de rendre les démarches plus simples et moins intimidantes, notamment pour les personnes éloignées de l'emploi. Le domaine de Carnot à Mélac va exceptionnellement rouvrir ses portes ce week-end. Le site était fermé depuis l'incendie qui avait touché le manoir en 2025. Les visiteurs pourront découvrir gratuitement les bâtiments encore préservés et participer à plusieurs animations à l'occasion des Journées européennes du patrimoine. Ce sera samedi et dimanche prochain. À Poulaouen, le domaine de Timmer connaît une nouvelle vie. La famille Roux a engagé d'importants travaux pour transformer ce lieu historique en site dédié à l'événementiel. Le domaine comprend notamment un manoir construit sur les vestiges d'un château au XIIIe siècle. Dans le reste de l'actualité, en Seine-Maritime, l'enquête se poursuit après le déraillement d'un TER près de Rouen. Aucune interpellation n'a eu lieu à ce stade. Les enquêteurs cherchent toujours à déterminer les causes exactes de l'accident qui a fait une quarantaine de blessés. Les retraités se disent prêts à participer à l'effort de redressement des finances publiques, mais leurs représentants refusent toute mesure qui entraînerait une baisse de leur pouvoir d'achat alors que le gouvernement cherche de nouvelles économies pour le prochain budget. Papier-crayon, on passe au quintet du jour. Nous allons à Beaumont-de-Lomagne aujourd'hui avec le Grand Prix Jean Dumouche. Départ à 13h55, notre sélection le 5, le 11, le 12, le 4, le 9, le 7, le 6 et le 10. Bonne chance à tout l'auteurfiste. Je vous souhaite à tous une très belle matinée.

Vous écoutiez Étienne Daho à l'instant et vous allez aussi retrouver Justin Nozuka Isao. Ou encore Mylène Farmer qui fait son grand retour. Alors, elle s'est, pour ce grand retour, entourée de producteurs prestigieux, dont un DJ qu'elle connaît depuis qu'il est enfant. Et ça, c'est rigolo, il s'appelle DJ Lewis. Et alors, en l'occurrence, Harold Lewis, qui se cache derrière le pseudo DJ Lewis, est le fils d'Hervé Lewis. Et qui est Hervé Lewis? Eh bien, c'est le coach sportif qui a accompagné Mylène Farmer depuis la fin des années 80. Et donc, en fait, il a un fils qu'elle connaît depuis longtemps, qu'elle a connu tout petit, et ce DJ Lewis n'avait jamais osé vraiment dire à Mylène, tu sais, moi je fais de la musique, on pourrait peut-être faire quelque chose ensemble. Il lui a quand même un jour envoyé quelques morceaux instru, mais tu sais, on imagine bien comment ça s'est passé, genre, je te les envoie, mais tu les mets directement à la corbeille, hein, si ça t'intéresse pas, de toute façon c'est pas pour toi, hein, c'était juste comme ça pour te faire écouter, puis en fait c'était une erreur d'envoi, et puis c'est pas moi. Bon, cela dit, effectivement, ça a plu à Mylène Farmer, et donc elle a travaillé avec lui sur son nouvel album qui va arriver, et notamment sur ce titre qui arrive tout de suite sur RMN.

0: qui est accompagné de Zao sur RMN. Et on écoutera aussi Auria ou Toto dans les prochaines minutes. Vous savez que cette semaine, on remet ça, c'est reparti. Hein. 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
1: Ça serait bien dommage de passer à côté.
0: Ah oui.
1: Surtout que c'est tous les jours, lundi au vendredi, à 10h10. Donc vous envoyez 10 sur 10. Et si vous souhaitez gagner 200 euros, 10 sur 10 au 7-10-71. Donc par SMS. Et vous allez également sur rmn.bz-dash hein, si vous voulez multiplier vos chances.
0: Inscrivez-vous et on rejoue demain matin avec vous, peut-être, pourquoi pas. À 10h10, il y a 200 euros en jeu. Voici Auria et Toto sur RMN.
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0: Il y avait Oria à l'instant, bien sûr, sur RMN. MC Solar pour la suite, REM également sur RMN. Et puis, tiens, le pardon de Longueville à Locmalo, on en parle maintenant, oui.
1: Et dimanche 20 septembre, les traditions bretonnes sont à l'honneur. Le pardon de Longueville proposera donc pot-au-feu, boule bretonne, palais, avec un fest-days gratuit dès 15h, et notamment le bagade de Van Mélinérion, animation pour les enfants aussi, et crêpes de la partie, forcément.
0: Oui, alors en tout cas, vous avez d'autres infos à ce sujet sur rmn.bzh et on en reparlera. Voici MC Solar et REM comme promis sur RMN.

0: MC Solar a raconté que l'idée de ce morceau lui est venue alors qu'il se promenait dans sa ville. D'un coup, hop, un flash, trois mots lui viennent en tête. As, trèfle et cœur.
1: Logique.
0: Ben oui. Alors du coup, qu'est-ce qu'il fait ?
1: Enfin, il rentre chez lui et il commence à imaginer un texte truffé de jeux de mots, référence aux cartes, l'as, le trèfle, le pique, le cœur.
0: Et alors Caroline, sinon c'est qui ?
1: Alors c'est pas vraiment une ancienne petite amie, il a expliqué que l'idée remontait à une dispute entre deux filles de son école pour lesquelles il avait écrit une sorte de poème de réconciliation. Mais pour son manager, elle a vraiment existé, Caroline. Hein.
0: Ah bon ? Ah oui ?
1: Ouais, manager, ouais, il dit non, mais il paraît que elle aurait quand même existé.
0: Mais j'aimerais quand même qu'on revienne juste sur le fait que MC Solar, quand il était à l'école, écrivait des poèmes de réconciliation pour des filles qui étaient fâchées.
1: C'est vrai que c'est beau. C'est mignon.
0: Mais il est gentil à ce point-là, parce qu'il est très gentil, on le sait, MC Solar.
1: Très gentil.
0: Mais à ce point-là, même quand il y a des gens qui sont fâchés, il écrit des poèmes de réconciliation.
1: Ça devait être joli à la cité, étant
0: incroyable,
1: plus jeune.
0: Incroyable. Bientôt midi, bientôt les infos. Voici Ace of Base, tout de suite sur RMN.
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2: Bonjour à tous, bienvenue.
1: Gwen Bro.
2: Bretagne, 7 personnes ont été interpellées dans une enquête sur un trafic présumé de cannabis et de cocaïne en Ille-et-Vilaine et dans le Morbihan. 3 suspects ont été placés en détention provisoire. Les gendarmes ont saisi de la drogue, des armes et plus de 36 000 euros en espèces. Le domaine de Kernot-Amelac va exceptionnellement rouvrir ses portes ce week-end. Le site était fermé depuis l'incendie qui avait touché le manoir en 2025. Les visiteurs pourront découvrir gratuitement les bâtiments encore préservés et participer à plusieurs animations à l'occasion des Journées européennes du patrimoine, samedi et dimanche prochain. À Poulaouen, le domaine de Timmer connaît une nouvelle vie. La famille Roux a engagé d'importants travaux pour transformer ce lieu historique en site dédié à l'événementiel. Le domaine comprend notamment un manoir construit sur les vestiges d'un château du XIIIe siècle. Le projet représente désormais près d'1 million d'euros d'investissement. Un mobilhome a été entièrement détruit par un incendie. C'était hier à Bénodet, au camping de la Mer Blanche. Le feu serait parti des cendres mal éteintes d'un barbecue. 3 autres mobilhomes ont été endommagés par le rayonnement des flammes. Aucun blessé n'est à déplorer. Les salariés du camping ont rapidement sécurisé le site avant l'arrivée des pompiers. Dans le Finistère, un hommage sera rendu demain au skipper Charlie Dalin en baie de Concarneau. Une grande parade maritime est prévue en fin d'après-midi. La patrouille de France survolera les bateaux à 18h54, nous dit-on, pour saluer une dernière fois le vainqueur du Vendée Globe disparu en juin à l'âge de 42 ans. En Seine-et-Marne, l'enquête se poursuit après le déraillement d'un TER survenu samedi près de Rouen. Les enquêteurs de la police judiciaire cherchent à comprendre les circonstances de cet accident. À ce stade, aucune hypothèse n'est privilégiée et toutes les pistes restent étudiées. Et puis, coup dur pour de nombreux champs de course de la région. L'organisme France Gallo veut supprimer les épreuves sur plusieurs sites dès l'année prochaine. Titouan Guibert.
3: Le Grand Ouest compte le plus grand nombre d'hippodromes en France, mais la carte pourrait bien se réduire au 1er janvier. Pour faire des économies, l'instance dirigeante veut regrouper les courses sur les plus grands terrains. Conséquence, de nombreux sites risquent de perdre leur épreuve, comme à Saint-Malo et Josselin, où le galop pourrait totalement disparaître. Les courses d'obstacles à Châteaubriant et Carhaix seraient aussi touchées. Pour ces hippodromes locaux, portés par des bénévoles, c'est toute une tradition populaire et festive qui est aujourd'hui menacée.
2: Merci Titouan, les discussions avec les responsables locaux des hippodromes s'ouvrent ce mois-ci. Et bien justement, on passe au Quintet. Il se déroule à Beaumont-de-Lomagne avec le Grand Prix Jean Dumouche, noté le 5, le 11, le 12, le 4, le 9, le 7, le 6 et le 10. Départ à 13h55. Voilà pour l'actualité, merci infiniment de l'avoir suivi. On passe à la météo.
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2: C'est un lundi au soleil en Bretagne, sauf peut-être sur Brest où il y aura quelques petits nuages, mais pour le reste de la région, eh ben, c'est presque les vacances toujours. Il fera 23 degrés à Brest, 24 degrés à Quimperlé et à Banalec, 27 degrés du côté de Vannes, 28 degrés à Ploërmel et Cléguérec. Attention à l'indice UV, il est de 6 aujourd'hui, pensez à vous protéger. Cela dit, il y aura un petit vent de 10 à 15 km/h qui aura du mal quand même à vous rafraîchir. Du côté du littoral maintenant, la marée sera basse tout à l'heure aux alentours de 14h. Bel après-midi.
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0: Ça fait du bien, ça, hein, c'est la petite souchonnerie du lundi sur RMN. Et dans les prochaines minutes, il y aura notamment les Maroon 5, Zazie également. Alors Mylène, c'est le 12 octobre, hein, voilà-t-il, la sortie du nouvel album de Zazie. Et tu as vu peut-être qu'il y a des dates de concert également, mais alors c'est pas pour tout de suite. Ce sera pour mai 2027. Il y a Quimper le 13, Brest le 14, Lannion le 15. On fait quoi? On va à toutes les dates, nous?
1: Bah moi, ça m'arrangerait le 14.
0: Le 14,
1: parce que le
0: 13,
1: d'accord. J'ai déjà un truc.
0: On peut savoir ce que t'as calé le 13 mai. C'est-à-dire que tu sais déjà le 13 mai 2027 ce que tu fais, toi?
1: Oui, parce que c'est mon anniversaire quelques jours avant et j'aime faire la fête pendant plusieurs jours.
0: T'es pas en train de nous enfumer un petit peu avec ton histoire, là? Bon, bref, allez. Zazie, maintenant, tout de suite sur RMN.

0: Vous êtes sur RMN et il y avait un extrait de l'album Songs About Jane à l'instant. De Maroon 5, la Jane en question étant l'ex-petite amie de Adam Levine, le chanteur des Maroon 5. Ils étaient déjà séparés au moment où l'album est sorti. Et donc, si vous vous séparez d'Adam Levine, il fait un album entier sur vous. Toute une tripotée de chansons. Songs About Jane, que des chansons à propos de ça te va.
1: Oui.
0: C'est pas ce qu'il dit.
1: Oui, être avec Adam Levine, ça me va, quoi, finalement.
0: Elle y était plus, du coup, avec Adam Levine. Donc réfléchis quand même à deux fois, parce qu'ensuite s'il fait un album sur toi, il pourra raconter des choses, genre par exemple, oui vous savez, Mylène, ceci, cela. Bon allez, Elsa et Snow, en quelques instants, Céline Dion et puis téléphone tout de suite, bienvenue sur RMN.
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0: lundi midi avec RMN. Pour la suite, Alain Chamfort. Céline Dion également. 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
0: 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Voici Alain Chamfort et Céline Dion tout de suite sur RMN.

0: Il y avait Alain sur RMN, bien sûr. Alain qui? Alain Chamfort. Et Stromae arrive également dans quelques instants sur RMN. On va parler télévision aussi. C'est une nouvelle semaine qui redébutait. Et je pense que c'est une semaine qui a bien redébuté. Jusqu'ici, ça va continuer comme ça avec la Bretagne en musique cet après-midi. Mylène, bon lundi après-midi. Et à demain matin, seras-tu là dès 9h30 avec nous?
1: Mais évidemment, faisons comme ça.
0: Et avec Raja aussi, puisque Mylène vient avec son petit chien chihuahua.
1: Évidemment.
0: Raja, c'est le troisième membre du trio dont on ne parle que très rarement et c'est fort dommage. À demain sur RMN. Salut, bye bye.
1: Salut.
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3: Bonjour, au programme de votre soirée télé de ce lundi 14 septembre sur TF1, La Cible, suite de la série avec Thomas Sisley et Fovoto. Sur France 2, La Mère et l'Assassin, série avec Hélène de Fougerolles. Morgane mène une vie bien réglée avec son mari et leurs deux filles, mais tout bascule lorsqu'une de ses filles disparaît soudainement. Sur France 3, Les 7 mercenaires, film avec Denzel Washington. À la fin du 19e siècle, dans l'Ouest américain, la petite ville de Rose Creek est mise à feu et à sang par un homme d'affaires sans scrupules qui souhaite chasser les habitants pour s'approprier leur terre. Sur TMC, Fast and Furious 9, film avec Vin Diesel. Sur France 4, Alex Vizorek est une dernière fois une œuvre d'art, spectacle. Sur M6, L'amour est dans le pré, présenté par Karine Lemarchand. Et puis sur France 5, Légitime défense, documentaire sur le thème L'affaire de la route toxique. Enquête sur la pollution provoquée par l'usure des pneus. À chaque kilomètre parcouru, des milliards de particules fines de plastique sont rejetées dans l'environnement. Très belle soirée télé à tous.
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2: Bonjour à tous, bienvenue.
1: Gwen Bro.
2: Bretagne, 7 personnes ont été interpellées dans une enquête sur un trafic présumé de cannabis et de cocaïne en Ille-et-Vilaine et dans le Morbihan. 3 suspects ont été placés en détention provisoire. Les gendarmes ont saisi de la drogue, des armes et plus de 36 000 euros en espèces. Le domaine de Carnot à Mélac va exceptionnellement rouvrir ses portes ce week-end. Le site était fermé depuis l'incendie qui avait touché le manoir en 2025. Les visiteurs pourront découvrir gratuitement les bâtiments encore préservés et participer à plusieurs animations à l'occasion des Journées européennes du patrimoine samedi et dimanche prochain. À Poulaouen, le domaine de Timmer.

0: Donner une nouvelle vie, la famille Roux a engagé d'importants travaux pour transformer ce lieu historique en site dédié à l'événementiel. Le domaine comprend notamment un manoir construit sur les vestiges d'un château du XIIIe siècle. Le projet représente désormais près d'1 million d'euros d'investissement. Un mobilhome a été entièrement détruit par un incendie. C'était hier à Bénodet, au camping de la Mer Blanche. Le feu serait parti des cendres mal éteintes d'un barbecue. 3 autres mobilhomes ont été endommagés par le rayonnement des flammes. Aucun blessé n'est à déplorer. Les salariés du camping ont rapidement sécurisé le site avant l'arrivée des pompiers. Dans le Finistère, un hommage sera rendu demain au skipper Charlie Dalin en baie de Concarneau. Une grande parade maritime est prévue en fin d'après-midi. La patrouille de France survolera les bateaux à 18h54, nous dit-on, pour saluer une dernière fois le vainqueur du Vendée Globe disparu en juin à l'âge de 42 ans. En Seine-et-Marne, l'enquête se poursuit après le déraillement d'un TER survenu samedi près de Rouen. Les enquêteurs de la police judiciaire cherchent à comprendre les circonstances de cet accident. À ce stade, aucune hypothèse n'est privilégiée et toutes les pistes restent étudiées. Et puis, coup dur pour de nombreux champs de course de la région. L'organisme France Gallo veut supprimer les épreuves sur plusieurs sites dès l'année prochaine. Titouan Guibert.
1: Le Grand Ouest compte le plus grand nombre d'hippodromes en France, mais la carte pourrait bien se réduire au 1er janvier. Pour faire des économies, l'instance dirigeante veut regrouper les courses sur les plus grands terrains. Conséquence, de nombreux sites risquent de perdre leur épreuve, comme à Saint-Malo et Josselin, où le galop pourrait totalement disparaître. Les courses d'obstacles à Châteaubriant et Carhaix seraient aussi touchées. Pour ces hippodromes locaux, portés par des bénévoles, c'est toute une tradition populaire et festive qui est aujourd'hui menacée.
0: Merci Titouan, les discussions avec les responsables locaux des hippodromes s'ouvrent ce mois-ci. Et bien justement, on passe au Quintet. Il se déroule à Beaumont-de-Lomagne avec le Grand Prix Jean Dumouche, noté le 5, le 11, le 12, le 4, le 9, le 7, le 6 et le 10. Départ à 13h55. Voilà pour l'actualité. Merci infiniment de l'avoir suivi. On passe à la météo.
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0: C'est un lundi au soleil en Bretagne, sauf peut-être sur Brest où il y aura quelques petits nuages, mais pour le reste de la région, eh ben, c'est presque les vacances toujours. Il fera 23 degrés à Brest, 24 degrés à Quimperlé et à Banalec, 27 degrés du côté de Vannes, 28 degrés à Ploërmel et Cléguérec. Attention à l'indice UV, il est de 6 aujourd'hui, pensez à vous protéger. Cela dit, il y aura un petit vent de 10 à 15 km/h qui aura du mal quand même à vous rafraîchir. Du côté du littoral maintenant, la marée sera basse tout à l'heure aux alentours de 14h. Belle après-midi.
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0: après-midi du côté de Belle-Île-en-Terre. Vous êtes bien sur RMN, la Bretagne en musique avec Slimane, première fois, et puis Genesis Invisible Touch. Après un point sur l'actu, il est 16h.
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2: Bonjour à tous, bienvenue.
1: Titouan Guibert.
2: À la une en Bretagne, 7 personnes ont été interpellées dans une enquête sur un trafic présumé de cannabis et de cocaïne en Ille-et-Vilaine et dans le Morbihan. 3 suspects ont été placés en détention provisoire. Les gendarmes ont saisi de la drogue, des armes et plus de 36 000 euros en espèces. Le domaine de Kerno à Mélac va exceptionnellement rouvrir ses portes ce week-end. Le site était fermé depuis l'incendie qui avait touché le manoir en 2025. Les visiteurs pourront découvrir gratuitement les bâtiments encore préservés et participer à plusieurs animations à l'occasion des journées européennes du patrimoine prévues le week-end prochain. À Poulaouen, le domaine de Timmer connaît une nouvelle vie. La famille Rohoux a engagé d'importants travaux pour transformer ce lieu historique en site dédié à l'événementiel. Le domaine comprend notamment un manoir construit sur les vestiges d'un château du XIIIe siècle. Le projet représente désormais près d'1 million d'euros d'investissement. Un mobil-home entièrement détruit par un incendie hier à Bénodet au camping de la Mer Blanche. Le feu serait parti des cendres mal éteintes d'un barbecue. 3 autres mobil-homes ont été endommagés par les flammes. Aucun blessé n'est à déplorer. Les salariés du camping ont rapidement sécurisé le site avant l'arrivée des secours. Dans le Finistère à Concarneau, un hommage sera rendu demain au skipper Charlie Dalin en baie de Concarneau. Une grande parade maritime est prévue en fin d'après-midi. La patrouille de France sera aussi présente et survolera les bateaux dès 18h50 pour saluer une dernière fois le vainqueur du Vendée Globe, disparu en juin à l'âge de 42 ans. Dans le reste de l'actu, nouvelle tension après une frappe russe contre un train polonais. L'attaque qui a touché un convoi de voyageurs près de la frontière polonaise inquiète l'Europe. Le conflit en Ukraine touche désormais l'Union européenne. Les autorités françaises, de leur côté, dénoncent une escalade de la guerre destinée à faire pression sur les soutiens de Kiev. Retour en France où la sécheresse de cet été a laissé des traces indélébiles sur les maisons. Les demandes de reconnaissance de catastrophes naturelles se multiplient face aux maisons fissurées. Dimitri Coutan.
3: Oui, construites sur des terrains argileux, de nombreuses structures subissent de plein fouet le phénomène de retrait-gonflement des sols, aggravé par des épisodes caniculaires à répétition. Les sinistres ont explosé cet été et l'association Urgence Maisons Fissurées évoque une situation inédite par son ampleur. L'obtention d'un arrêté de catastrophe naturelle demeure le seul levier pour décrocher une prise en charge par les assurances. Or, la majorité des demandes déposées

0: proposé par les communes reste à ce jour rejeté par l'État.
1: Merci Dimitri. Sans transition, les résultats du quintet aujourd'hui à Beaumont-de-Lomagne avec le Grand Prix Jean Dumouche. L'arrivée dans l'ordre, notez le 6, le 10, le 9, le 13 et le 14. Voilà pour l'actualité, tout de suite la météo.
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1: Cet après-midi, le beau temps s'installe sur la Bretagne avec du soleil au rendez-vous, un ciel bien dégagé. Notez des températures qui nous accompagnent autour des 25-26 degrés jusqu'à Vannes, 25 degrés à Quimper, 24 degrés à Brest, 25 degrés à Pontivy. Sur le littoral, la marée haute ce soir à 19h, coefficient assez élevé, 91. Notez ce vent assez léger autour des 10-20 km/h, pas plus. Pour demain, ce sera une ambiance toujours très agréable avec du soleil prévu dès le matin. Bonne journée.
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0: J'espère que vous allez bien les amis. La première journée de cette semaine se termine tranquillement. Le réveil est un peu piqué ce matin, forcément, mais vous avez choisi RMA normalement pour vous réveiller. Bonjour la Bretagne, c'est chaque matin de 6h à 9h30 avec Romuald. Et puis pour celles et ceux qui mettent le réveil un petit peu plus tôt, il y a Bonjour les Bretons, Fabrice, 4h, 6h. Toute l'équipe d'RMA mobilisée dès 4h du matin pour vous aider à sortir du lit, vous mettre de bonne humeur. On va parler cadeaux, on va parler sorties également. Bah oui, c'est pas parce que c'est lundi qu'on va pas se tourner vers le week-end. Avant ça, place à la musique avec Pascal Obispo et Francis Cabrel et puis Syl, tout en douceur, Kiss from a Rose sur RMN.
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0: 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Allez, il y a Prince qui passe nous faire un petit bisou dans un instant. Après, You Will Listen the News sur RMN.
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1: Et voilà, ça se passe comme ça les fins de journée sur RMN avec ce classique de Prince, Kiss à l'instant sur RMN. Je vous ai vu, vous avez monté le son de votre voiture. Si, j'ai les yeux partout, ne cherchez pas. De toute façon, c'est Big Brother en ce moment. Bref, non, je plaisante bien évidemment. Allez, avant 17h, la Bretagne en musique avec Mariah Carey sur RMN.
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0: Que vous soyez du côté d'Auray, de Carantoire ou de Gourel, merci d'avoir choisi RMN pour vous accompagner. La Bretagne en musique, Christophe Maé, La Lune, Jean-Jacques Goldman également au programme après la rédaction 17h.
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2: Bonjour à tous, soyez les bienvenus.
1: Titouan Guibert.
2: À la une en Bretagne, 7 personnes ont été interpellées dans une enquête sur un trafic présumé de cannabis et de cocaïne en Ille-et-Vilaine et dans le Morbihan. 3 suspects ont été placés en détention provisoire. Les gendarmes ont saisi de la drogue et désarmé plus de 36 000 euros en espèces. Une maison détruite par un incendie suspect, une bâtisse désaffectée a été ravagée par les flammes dans la zone du Bois Noir, sans faire de victimes fort heureusement. Malgré plusieurs heures d'intervention des secours à Landerneau, les circonstances du sinistre interrogent toujours. La piste d'un départ volontaire est désormais envisagée par les autorités. Le maire réclame l'évacuation des caravanes. Une trentaine d'habitations mobiles se sont installées sans autorisation sur un terrain communal à Tréguin, près de Trévignon. L'élu a saisi la préfecture pour obtenir leur départ et promet de renouveler systématiquement cette démarche en cas de nouvelle occupation du site. Un appel à projet pour les associations du Centre-Bretagne. Galileo Énergie Nouvelle lance une enveloppe de 25 000 euros destinée à soutenir des initiatives locales dans 5 communes où l'entreprise développe ses parcs éoliens. Les structures retenues pourront recevoir jusqu'à 5 000 euros pour financer des actions dans les domaines du sport, de la culture ou de l'environnement. La Concarne Rose affiche presque complet. La marche et course solidaire organisée dans le cadre d'Octobre Rose a déjà vendu l'immense majorité de ses 6000 dossards pour l'édition prévue le 11 octobre. Plus qu'une centaine de places restent disponibles pour un événement qui devrait battre largement son record de participation de l'an dernier et des années encore précédentes. Dans le reste de l'actu, les syndicats de police menacent de descendre dans la rue. À l'issue d'une réunion avec le ministère de l'Intérieur, les principales organisations représentatives se sont dites insatisfaites des propositions. Elles réclament notamment une revalorisation salariale et annoncent une mobilisation nationale dès demain. Et puis la baie de Concarneau va rendre un hommage vibrant au navigateur Charlie Dalin demain, 3 mois après la mort du vainqueur du dernier Vendée Globe, Gwen Bro.
3: Oui, Charlie Dalin est mort à 42 ans en juin d'un cancer gastro-intestinal. Concarneau, la ville où il vivait, organise une immense fête de la mer, joyeuse et collective selon les volontés du skipper. Toute la communauté des gens de la mer sera présente, skipper, marin-pêcheur, plaisancier, sauveteur en mer ou encore école de voile sur terre. Un DJ et 2 sonneurs du Bagad de Landbiwe vont se produire et dans les airs, la Marine nationale et la patrouille de France vont survoler la baie. Au programme aussi, une minute de bruit et un feu d'artifice.
2: Merci Gwen. Sans transition, les résultats du quintet aujourd'hui, direction Beaumont de Lomagne avec le Grand Prix Jean Dumouche. L'arrivée officielle dans l'ordre, notez le 6, le 10, le 9, le 13 et le 14. Voilà pour l'actu, tout de suite la météo.
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2: Les conditions restent assez clémentes pour cet après-midi sur la Bretagne avec du soleil sous un magnifique ciel bleu. Coup d'œil au thermomètre, des températures autour des 25-26 degrés.

0: Et jusqu'à Lorient, 27 degrés à Noyal-Pontivy, 25 degrés à Concarneau, 25 degrés à Plohermel. Notez ce vent assez faible autour des 10-20 km/h en moyenne. Sur le littoral, marée haute à 19h, coefficient 91. Pour demain, on aura le droit à du soleil en début de journée malgré quelques légers passages nuageux et des éclaircies l'après-midi.
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0: allez, on va déjà se jeter vers le week-end, parce que si vous êtes comme moi des amateurs de loto, sachez qu'il y a un très grand loto à Gourin. Ça se passe donc dans le Morbihan dimanche prochain. Plus de 5000 euros de lot à gagner. Parmi eux, des bons d'achat jusqu'à 800 euros, une télévision, lave-linge, four à pizza ou encore une journée au parc Astérix pour deux adultes. C'est le tennis de table de Gourin qui organise ce super loto, salle des fêtes de Tronjoli à Gourin. Soyez au rendez-vous dimanche prochain. Et restez avec nous pour la suite, la Bretagne en musique avec Céline Dion. Bonjour, pardon, merci. Et Chagrin d'amour sur RMN.
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0: Merci.
1: Elle a fait son retour le week-end dernier sur la scène de Plénitude Arena. Céline Dion à l'instant, bonjour, pardon, merci. Encore 14 concerts, il me semble, pour Céline Dion. Avant une pause jusqu'au printemps, elle sera de retour sur scène en France en mai 2027. La suite en musique, la voix incroyable de Bonnie Tyler et Scorpion. Allez, c'est parti pour le slow sur RMN.

0: Les rois du monde sur RMN. Vous vous souvenez de cet extrait de la comédie musicale Roméo et Juliette? Eh bien, la comédie musicale est de retour sur scène avec le duo original Damien Sargue et Cécilia Cara qui chantaient « Aimer, c'est ce qu'il y a de plus beau ». Bon, malheureusement, pas de date chez nous en Bretagne. Au plus proche, il faudra aller au Zénith de Nantes. Mais vous avez largement le temps de vous organiser un petit week-end nantais puisque toute la troupe posera ses valises pour cette date anniversaire les 28, 29 et 30 avril 2028. On prend un an et demi d'avance. Ça va, et il y a des places encore, mais dépêchez-vous quand même, il n'y en aura pas pour tout le monde. En revanche, ce qu'il y a pour tout le monde sur RMN, c'est la musique avec Gaëtan Roussel avant 18h. Help Myself sur RMN.
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1: Très belle fin de journée avec nous sur RMN, la Bretagne en musique avec Mylène Farmer. C'est à qui le tour? Elle a soufflé une bougie de plus ce week-end. Elle arrive après Nick Kershaw et bien sûr la rédaction d'RMN. Il est 18h.
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3: Bonsoir à tous, bienvenue.
2: Titouan Guibert.
3: À la une en Bretagne, la SNCF se prépare à l'arrivée d'un concurrent. Avec l'ouverture du marché de la grande vitesse dans la région, l'opérateur historique engage de nouveaux investissements pour augmenter ses capacités. L'objectif est de conserver son avance alors que le rival Velvet prévoit de lancer ses liaisons TGV dans le Grand Ouest. Le Relec Kerhuon perd l'un de ses anciens maires, Marcel Dantec, qui a dirigé la commune pendant 13 années, assiégé durant 3 décennies au conseil municipal et décédé à l'âge de 87 ans. Les élus saluent un homme de terrain resté dans les mémoires pour son engagement local et à son attachement pour sa ville. Le maire réclame l'évacuation des caravanes. Une trentaine d'habitations mobiles se sont installées sans autorisation sur un terrain communal à Tréguin, près de Trévignon. L'élu a saisi la préfecture pour obtenir leur départ et promet de renouveler systématiquement cette démarche en cas de nouvelle occupation du site. Un appel à projet pour les associations du Centre-Bretagne. Galileo Énergie Nouvelle lance une enveloppe de 25 000 euros destinée à soutenir des initiatives locales dans 5 communes où l'entreprise développe ses parcs éoliens. Les structures retenues pourront recevoir jusqu'à 5 000 euros pour financer des actions dans les domaines du sport, de la culture ou de l'environnement. La Concarne Rose affiche presque complet. La marche et course solidaire organisée dans le cadre d'Octobre Rose a déjà vendu l'immense majorité de ses 6000 dossards pour l'édition prévue le 11 octobre. Plus qu'une centaine de places restent disponibles pour un événement qui devrait battre largement son record de participation de l'an dernier et des années encore précédentes. Dans le reste de l'actualité, 12 pays veulent renforcer la présence européenne dans l'Arctique. Réunis en Finlande, plusieurs États, dont la France, appellent l'Union européenne à jouer un rôle plus important dans cette région, devenue stratégique sur les plans géopolitiques et climatiques. Ils estiment que les tensions actuelles imposent une réponse collective pour les intérêts européens. Et puis en France, la sécheresse ne vide pas seulement les rivières, elle transforme aussi ce que nous mangeons. Les conséquences du réchauffement climatique arrivent désormais directement dans notre assiette. Gwen Bro.
4: La sécheresse et les épisodes de forte chaleur frappent de plein fouet l'agriculture française. Résultat, des fruits et légumes plus petits, parfois abîmés visuellement, mais toujours consommables. Les élevages souffrent aussi, des centaines de milliers de poules ont été touchées par la canicule, ce qui réduit la production des œufs. Les pommes de terre manquent d'eau et grandissent moins, les frites et les chips rétrécissent. Dans les pâtures grillé par le soleil, les vaches mangent davantage de fourrage, ce qui pourrait donner des fromages moins parfumés. Même le vin évolue, avec des raisins plus sucrés, les cuvées deviennent plus alcoolisées.
3: Merci Gwen. Le changement climatique ne se lit plus seulement dans les thermomètres, mais aussi dans nos assiettes. Voilà pour l'actu, tout de suite, la météo.
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3: L'après-midi se termine sous des conditions toujours très agréables, avec un ciel nettement dégagé sur la région, toujours de belles éclaircies avant le coucher de soleil prévu ce soir. Les températures, elles, se maintiennent autour des 25-26 degrés jusqu'à Auray, 26 degrés à Loudéac, 25 degrés à Quimperlé, 24 degrés à Fouesnant. Sur le littoral, la marée montante actuellement, coefficient élevé 91. Le vent reste léger autour des 10-20 km/h. Demain, on aura le droit encore à du soleil en début de journée. Bonne soirée.
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0: Passez toutes et tous une excellente fin de journée avec nous sur RMN, que vous soyez du côté de Loudéac, Paimpont ou encore Poulaouen. Vous êtes bien sur RMN et vous avez choisi la Bretagne en musique, vous avez bien fait. Petit coup d'œil sur le programme télé pour ce soir quand même, histoire de savoir ce qu'on va regarder à la télé. On écoutera les Rita Mitsouko et Tears for Fears. Shout sur RMN.
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1: Bonjour, au programme de votre soirée télé de ce lundi 14 septembre sur TF1, La Cible, suite de la série avec Thomas Sisley et Fovoto. Sur France 2, La Mère et l'Assassin, série avec Hélène de Fougerolles. Morgane mène une vie bien réglée avec son mari et leurs deux filles, mais tout bascule lorsqu'une de ses filles disparaît soudainement. Sur France 3, Les 7 mercenaires, film avec Denzel Washington. À la fin du 19e siècle, dans l'Ouest américain, la petite ville de Rose Creek est mise à feu et à sang par un homme d'affaires sans scrupules qui souhaite chasser les habitants pour s'approprier leur terre. Sur TMC, Fast and Furious 9, film avec Vin Diesel. Sur France 4, Alex Vizorek est une dernière fois une œuvre d'art, spectacle. Sur M6, L'amour est dans le pré, présenté par Karine Le Marchand. Et puis sur France 5, Légitime défense, documentaire sur le thème L'affaire de la route toxique. Enquête sur la pollution provoquée par l'usure des pneus. À chaque kilomètre parcouru, des milliards de particules fines de plastique sont rejetées dans l'environnement. Très belle soirée télé à tous.

0: Elle sera bientôt de retour avec son nouvel album Zazie, bien sûr Volatile. Ça, c'est le nouvel album de Zazie qui sortira le 2 octobre et dont est extrait Peu importe. Ça va la fin de journée, ça y est, vous commencez peut-être le tunnel du soir là. Les devoirs sont finis, les douches sont prises ou presque. Ça va être le moment de commencer à préparer le repas. On est tous dans les mêmes cas, on connaît ça. En tout cas, force à vous. Et puis, pour essayer de faire passer ça tranquillement, on a pour vous de la musique, rien de tel, rien que de l'eau d'ailleurs, avec Véronique Sanson et puis Tasmin Archer, Sleeping Satellite sur RMN.
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0: 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À suivre, Tracy Chapman sur RMN.
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0: Peu de blabla, beaucoup de musique. Voilà ce qu'on vous propose chaque jour sur RMN, la Bretagne en musique avec Jérémy Frérot. Il y aura aussi Disri, You Gotta Be. Pour l'heure, place à l'actu de la région. Il est 19h.
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2: Bonsoir à tous, soyez les bienvenus.
1: Titouan Guibert.
2: À la une, les investissements marquent le pas en Bretagne. Le financement des entreprises bretonnes a fortement reculé l'an dernier, avec des montants investis divisés par plus de deux selon France Invest. Malgré ce ralentissement, plusieurs secteurs comme la défense, l'aéronautique ou la cybersécurité continuent d'attirer les capitaux et restent porteurs. La nouvelle génération d'agriculteurs est soutenue en Centre-Bretagne. Trois jeunes exploitants installés récemment ont reçu une aide financière de Power Communauté pour accompagner le lancement de leur activité dans l'élevage équin et avicole. L'intercommunalité affirme ainsi son attachement au renouvellement des exploitations agricoles sur le territoire. Hommage à Charlie Dalin ce mardi à Concarneau. Une grande parade nautique, des animations et un feu d'artifice doivent réunir la foule dans la baie de Concarneau et de la forêt de Fouesnan afin de saluer la mémoire du navigateur disparu en juin dernier. Plusieurs milliers de personnes sont attendues pour cette célébration populaire en l'honneur du vainqueur du Vendée Globe. Un cercle de silence pour la paix à Quimper. Les participants sont invités à se rassembler jeudi, place Saint-Corentin, pour une heure de recueillement et de mobilisation citoyenne. L'initiative veut exprimer un soutien symbolique aux populations touchées par les conflits. Et puis le patrimoine breton ouvre ses portes au public. À l'occasion des journées européennes du patrimoine, plusieurs hôtels, manoirs et demeures d'exception accueillent le public dès la fin de semaine. Parmi les sites mis en lumière figurent notamment le domaine du Lisiec à Vannes, l'hôtel du Minuelou à Quimper et le manoir de Kerbriand situé à Brest. Dans le reste de l'actu, 12 pays se disent prêts à renforcer leur présence européenne dans l'Arctique. Réunis en Finlande, plusieurs États, dont la France, appellent l'Union européenne à jouer un rôle plus important dans cette région, devenue un axe stratégique sur un plan géopolitique. Ils estiment que les tensions internationales actuelles imposent une réponse collective pour préserver la sécurité. Et puis en France, c'est un coup dur pour de nombreux champs de course de la région. L'organisme France Gallo veut supprimer les épreuves sur plusieurs sites dès l'année prochaine. Les détails, Dimitri Coutan.
3: Oui, le Grand Ouest compte le plus grand nombre d'hippodromes en France, mais la carte pourrait bien se réduire au 1er janvier. Pour faire des économies, l'instance dirigeante veut regrouper les courses sur les plus grands terrains. Conséquence, de nombreux sites risquent de perdre leurs épreuves, comme à Saint-Malo et Josselin, où le Gallo pourrait totalement disparaître. Les courses d'obstacles à Châteaubriant et Carès seraient aussi touchés. Pour ces hippodromes locaux portés par des bénévoles, c'est toute une tradition populaire et festive qui est aujourd'hui menacée.
2: Merci Dimitri. Les discussions avec les responsables locaux des hippodromes concernés s'ouvrent ce mois-ci. Voilà pour l'actu, tout de suite, la météo.
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2: Une très belle soirée qui s'annonce sur la Bretagne avec un ciel bien dégagé pour ce soir, une atmosphère très calme avec des températures toujours aussi agréables, de belles éclaircies avant le coucher de soleil. Le vent lui reste très faible, autour des 10-20 km/h en moyenne. Sur les côtes, notez la marée haute actuellement, coefficient assez élevé, 91. Pour demain, le temps évoluera légèrement avec quelques passages nuageux en matinée mais toujours de belles éclaircies. Le soleil sera de retour l'après-midi avec des maximales autour des 23 degrés.
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0: Très belle fin de journée avec nous sur RMN. On pourrait même vous souhaiter un bon début de soirée hein, du côté de Saint-Nolf, très fin, ou encore Val-d'Ousse. Vous êtes toutes et tous les bienvenus sur RMN. La Bretagne en musique avec Manu Chao, Je ne t'aime plus. Et puis Police, Walking on the Moon sur RMN.
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Merci d'avoir choisi Remen pour vous accompagner avec Pierre Demar. À l'instant, c'était Je pense à vous, extrait du prochain album de Pierre Demar qui sortira dans quelques jours, c'est le 25 septembre. Il s'appelle Ave Demar et sur cet opus, on retrouvera une certaine Clara Luciani. Et oui, elle a Pierre Demar et Clara Luciani, grands copains dans la vie, ont enregistré un single. On a hâte de le découvrir. Vous voulez découvrir la suite en musique sur RMN? Pas de souci. Je vous dévoile Léo Vita, Je le vois maintenant. Et puis maintenant, c'est Renaud en cloque sur RMN.

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0: Il est l'heure pour moi de vous laisser en excellente compagnie, bien sûr, puisque vous allez passer votre soirée en 100% musique, bande de petits vénards. Avant 20h, il y aura Najwa Belizel avec Gabriel. Et puis demain matin, n'oubliez pas un Bonjour à la Bretagne, 6h, 9h30 avec Romuald. Et oui, il pousse jusqu'à 9h30, Romuald, pour vous accompagner vraiment du premier réveil qui sonne jusqu'au deuxième café quand vous arrivez au boulot. Comptez sur Romuald pour vous accompagner comme il se doit et nous également, toute l'équipe d'RMN, pour vous accompagner en musique. Je vous souhaite de passer une très agréable soirée et je vous dis à demain, 16h sur RMN. Bye bye.
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9: 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On vous en dit plus dans un instant.
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La France revoit sa copie pour faire interdire les réseaux sociaux aux moins de 15 ans. Une nouvelle version moins contraignante a été présentée à la Commission européenne après le rejet du projet de loi par le Conseil constitutionnel. Le texte prévoit notamment que les jeunes de 13 à 15 ans puissent s'inscrire sur les réseaux, mais avec l'autorisation de leurs parents. L'Union européenne, de son côté, annonce qu'elle va présenter son texte sur la protection des mineurs en ligne jeudi prochain. L'Estonie évoque des discussions avec la France au sujet de la dissuasion nucléaire. Son Premier ministre parle d'une éventuelle participation pour bénéficier de cette protection française. Une initiative de dissuasion nucléaire avancée qui a aussi rejoint la Finlande aujourd'hui. Deux élections municipales pourraient être annulées dans le Rhône. C'est ce qu'a recommandé la rapporteure publique du tribunal administratif de Lyon. Ça concerne Vénissieux et Vaux-en-Velin, deux municipalités remportées par des candidats LFI en mars dernier. Jean-Luc Mélenchon, le leader insoumis, dénonce une incompétence qui vient servir, dit-il, les manipulations politiques. Un bébé sur trois est concerné chaque hiver. La campagne de prévention contre la bronchiolite a été lancée aujourd'hui. Et les parents et futurs parents peuvent désormais mieux s'en protéger, soit avec un vaccin pour les femmes enceintes, soit avec un traitement préventif administré aux nourrissons. Depuis sa mise en place il y a 3 ans, on observe moins de cas graves de cette maladie respiratoire. Une femme à la tête du journal L'Équipe, c'est une première. Frédérique Galamès devient directrice de la rédaction du quotidien sportif. Elle qui avait déjà été la première rédactrice en chef et qui a assuré la co-direction du journal depuis novembre dernier. Et puis, quelles sont les meilleures séries cette année? Réponse dans la nuit avec les Emmy Awards aux États-Unis. La cérémonie se tient à Los Angeles et parmi les favorites de cette 78e édition, la série médicale The Pitt en tête des nominations, 25 au total, mais aussi Axe, Widow's Bay ou encore Pluribus. C'est la fin de cette édition. Bonne soirée, à notre écoute.

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